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0: Bonjour, il est 6h59 minutes, presque 7h, c'est l'heure des nouvelles en bref. Avec Slahdine Bembark, bonjour. Coup de projecteur sur la profession de conseiller fiscal, la commission de la législation générale a poursuivi hier l'examen du projet de loi organisant cette profession après une série d'auditions et de concertations avec les parties concernées. Les députés ont réaffirmé leur volonté d'élaborer un texte équilibré définissant clairement les missions du conseil fiscal sans empiéter sur les autres métiers du secteur. Plusieurs observations ont été formulées sur le fond et la forme du projet dont l'étude se poursuivra lors des prochaines séances. Avec une nouvelle impulsion au programme national du logement social, le comité de pilotage a annoncé les listes définitives des bénéficiaires et validé les prix de logement achevés dans plusieurs gouvernorats. Réunis hier sous la présidence du ministre Slah Azouari, le comité a insisté sur l'accélération des chantiers et la levée des obstacles techniques et fonciers afin de respecter les délais de réalisation. Objectif affiché, garantir un logement décent aux familles à faible revenu. D'ici fin 2026, 1350 logements supplémentaires seront livrés, tandis que des appels d'offres seront lancés pour la construction de 2260 nouvelles unités. La rentrée scolaire 2026-2027 est déjà à l'ordre du jour. Le ministère de l'Éducation accélère les préparatifs pour garantir une reprise sans fausse note. Réuni hier avec les cadres de son département, le ministre de l'Éducation, Nourdin Nouri, a fait le point sur les préparatifs de la prochaine rentrée scolaire. L'accent a été mis sur les ressources humaines, avec l'engagement qu'aucun établissement ne démarre l'année avec des postes vacants. Le ministre a également assuré que les inscriptions à distance avancent selon le calendrier prévu. La réunion a par ailleurs permis d'évaluer l'état des infrastructures scolaires et l'avancement des travaux de rénovation et d'extension. Nouvelle avancée dans le suivi des dossiers des victimes du terrorisme en Tunisie. Réunie hier sous la présidence d'Ahmed Jaafar, la commission de la Fondation FIDE a examiné plusieurs dossiers relatifs à des attaques terroristes entre 2011 et 2016. Elle a notamment reconnu le caractère terroriste de l'attaque de la caserne de Bouchoucha en mai 2015 qui avait fait 7 morts parmi les militaires. La commission a également validé l'inscription d'un officier de l'armée parmi les blessés du terrorisme. À l'approche de la saison estivale, la PAL hausse le ton. L'agence rappelle que l'accès aux plages est un droit garanti à tous les citoyens et que les exploitants du domaine public maritime doivent respecter strictement les conditions de leur autorisation. La partie non exploitée des plages reste réservée au public conformément à la loi. La PAL met également en garde contre toute atteinte ou dégradation du littoral et de ses équipements, des infractions passibles de lourdes sanctions allant jusqu'à un an de prison et 50 000 dinars d'amende. Au lendemain du tragique accident ayant coûté la vie à deux ouvrières agricoles entre Rgab et Mazona, les blessés restent sous étroite surveillance médicale. 13 victimes ont été admises à l'hôpital universitaire de Sidi Bouzid, où leur état est jugé globalement stable. 4 cas graves ont toutefois nécessité un transfert vers les hôpitaux universitaires de Sfax et de Sousse pour des soins spécialisés. 6 blessés souffrent de fractures nécessitant un suivi rapproché. Dans le monde, le chef de la diplomatie iranienne, Abbas Araghchi, a annoncé hier que le protocole d'accord entre l'Iran et les USA sera signé à distance une fois finalisé, peut-être dans les prochains jours, dès que les dernières étapes de nos négociations seront achevées. Cet accord sera signé et annoncé. Chaque partie signera à distance. Ensuite, il sera annoncé que ce protocole d'accord a été signé par les deux parties, a détaillé le ministre des Affaires étrangères. Cela pourrait arriver dans les prochains jours. J'ai bon espoir, a-t-il ajouté. Voilà, c'est la fin de ce flash. Merci de votre attention. Prochaines informations à 8h.
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Bonjour, il est 7h07 minutes au clairon de Radio Tunis, chaîne internationale. Nous sommes à partir du studio 1, tout beau, tout neuf. Et nous vous accompagnons jusqu'à 10h, nous, c'est-à-dire Ouaïd Abizid à la technique et Mandelzid au micro du studio 1. Jusqu'à 10h, un plat de résistance musicale d'une manière quasiment intégrale. Nous aurons des invités à partir de 9h30. Hejel Bouzid, qui est une artiste qui chante du Fayrouz et qui organise pour la deuxième fois, la deuxième édition, Toile et musique. C'est-à-dire que là, il y a un mélange entre la peinture et Fayrouz également. On va en savoir davantage à 9h30. Sinon, pour vous réveiller de manière assez douce, nous allons commencer par un mélange de classique et de jazz. Bon, c'est un morceau de Mozart, mais joué par deux excellents pianistes qui s'appellent Keith Jarrett et Chick Corea.

Les applaudissements bien mérités, bien évidemment, quand on a au clavier piano particulièrement deux monstres sacrés que sont Herbie Hancock et Chick Corea, eh ben, on ne peut que se féliciter de cette collaboration sur un morceau de Wolfgang Amadeus Mozart. Et là, on a pris le pli de passer à chaque matinale du week-end un début. Et le début est toujours effectué à travers un classique de la grande musique, c'est-à-dire la musique classique. Ensuite, c'est au jazz qu'on va se consacrer les minutes qui suivent. Tout d'abord avec le grand Jimmy Smith, grand joueur de l'orgue Hammond B3 dans Flamingo. Il est 7h15, bienvenue à toutes et à tous.

Ah, c'est de la haute voltige, un très beau son conçu et exécuté par les instrumentistes autour de Jimmy Smith, qui est l'organiste, qui joue sur le Hammond B3 avec les basses, le pédalier basse, mais également avec un trompettiste, un guitariste et un batteur. Voilà le genre de musique que nous souhaitons vous faire écouter en ce début de cette matinée du samedi 13 juin 2026 dans le week-end de RTCI assuré à partir du studio 1 par Mandozid ainsi que Hawaï Davizid au niveau de la technique, continuant dans le même esprit, mais plutôt jazz funk, celui du pianiste Ronnie Foster.

À 7h30 minutes, c'est du jazz funk qu'on vient d'écouter à partir de ce que nous a concocté le pianiste Ronnie Foster. Allez, il n'est peut-être pas le moment de se réveiller, je ne sais pas si vous êtes déjà réveillé, ou sinon, là, on va essayer de vous accompagner dans votre réveil, mais de manière tout à fait douce, avec d'ailleurs la chanson qui vient, « I wish I was a poet ». Il aurait souhaité être un poète, oui. Il s'appelle Gianni Lozette, il a fait partie du groupe Titanic, c'est un très bon guitariste qu'on écoute tout de suite.

Eh bien, I love you et je vous aime, bien évidemment, ceux et celles qui sont en train d'écouter RTCI sur la 98.2. On est là pour vous et on va passer cette matinée en votre compagnie, musicalement parlant, avant d'écouter Jethro Tull et son fameux Aqualung. Tout de suite, c'est Canción Triste.

Jethro Tull, c'était Aqualung, un titre qui est sorti dans les années 70. Nous avons essayé un peu de relever le rythme puisqu'il est 7h47 minutes. Si vous n'êtes pas encore réveillé, continuez à dormir avec cette musique qui vous accompagne. Sinon, it's time to work. Bon travail pour ceux qui travaillent, qui ont un emploi et puis qui ont vent vers le travail. On les accompagne en musique jusqu'à 10h. Pas uniquement jusqu'à 10h, bien sûr. La chaîne est mise sur 24 heures. Journey Separate Ways, c'est tout de suite.

Yeah, ça donne du tonus Separate Ways, et pourtant, hein, il parle d'une liaison qui s'est terminée, mais il y a cette voix extraordinaire de Lou Perry du groupe Journey. Alors, qu'est-ce qu'il nous reste encore à écouter? Ben, on peut à peu près 7 minutes pour arriver jusqu'à 8 heures, heure des infos qui vont être présentées par Slehendy Mumbark. N'oublions pas également qu'à partir de 8h15, c'est Nourdine Hafsi qui va se joindre à nous pour nous donner les derniers résultats par rapport à la Coupe du Monde 2026 qui a démarré il y a déjà 2 jours. On écoute James Ingram, Yamo Be There, ensuite James Royal, Call My Name.

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1: Avec Slahdine Bambarek, bonjour. La rentrée scolaire 2026-2027 est déjà à l'ordre du jour. Le ministère de l'Éducation accélère les préparatifs pour garantir une reprise sans fausse note. Réuni hier avec les cadres de son département, le ministre de l'Éducation, Nourdine Nouri, a fait le point sur les préparatifs de la prochaine rentrée scolaire. L'accent a été mis sur les ressources humaines avec l'engagement qu'aucun établissement ne démarre l'année avec des postes vacants. Le ministre a également assuré que les inscriptions à distance avancent selon le calendrier prévu. La réunion a par ailleurs permis d'évaluer l'état des infrastructures scolaires et l'avancement des travaux de rénovation. Cap sur l'Afrique pour les exportations tunisiennes. La Tunisie dispose d'importants atouts pour diversifier ses marchés sur le continent grâce à son engagement précoce dans la zone de libre-échange continentale africaine, ZLECAF. On visite à Tunis le secrétaire général de la ZLECAF, Wemkele Mene, a souligné que l'expérience acquise par le pays et ses liens solides avec l'Europe peuvent favoriser une percée vers des nouveaux marchés africains, notamment en Afrique de l'Ouest. Malgré des défis liés aux transports, aux infrastructures et au financement, un plan d'action conjoint est en préparation pour renforcer les échanges, soutenir les PME et développer les corridors commerciaux africains. Au lendemain du tragique accident ayant coûté la vie à deux ouvrières agricoles entre Rgeb et Mazouna, les blessés restent sous étroite surveillance médicale. 13 victimes ont été admises à l'hôpital universitaire de Sidi Bouzid, où leur état est jugé globalement stable. 4 cas graves ont toutefois nécessité un transfert vers les hôpitaux universitaires de Sfax et de Sousse pour des soins spécialisés. La chambre criminelle spécialisée dans les affaires de corruption financière près la cour d'appel de Tunis a rendu son verdict dans l'affaire dite du champ gazier de Nawara. La juridiction a confirmé les condamnations prononcées contre plusieurs anciens responsables de l'entreprise tunisienne d'activité pétrolière, tout en réduisant certaines peines de prison. Dans le monde, le chef de la diplomatie iranienne Abbas Araghchi a annoncé hier que le protocole d'accord entre l'Iran et les USA sera signé à distance une fois finalisé, peut-être dans les prochains jours, dès que les dernières étapes de nos négociations seront achevées. Cet accord sera signé et annoncé. Chaque partie signera à distance. Ensuite, il sera annoncé que ce protocole d'accord a été signé par les deux parties, a détaillé le ministre des Affaires étrangères. Fin de ce flash. Prochain rendez-vous avec les infos à 9h.
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à l'horizon quelques mots d'une chanson. 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

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Deux titres successifs qui démontrent que la vie est vraiment belle et qu'on peut s'éclater n'importe où, mais aussi au Sénégal, comme vient de l'indiquer le groupe Martin Circus, un groupe français qui a été assez célèbre au début des années 70. Sinon, et en attendant l'arrivée de notre collègue Dolodine Hafsi pour nous présenter les dernières informations concernant la Coupe du Monde 2026, nous écoutons Jimmy Bohorn.

0: 8h15, c'est le moment d'écouter les dernières informations relatives à la Coupe du Monde 2026 avec notre collègue Nourdine Hafsi. Nourdine, bonjour.
1: Bonjour, Mondr.
0: Nourdine, la deuxième journée des matchs du Mondial 2026 vient de prendre fin par une victoire éclatante des États-Unis, il faut le dire, par 4-1.
1: Oui, un score large. Il faut dire que les Yankees n'ont pas tremblé pour leur début dans leur Coupe du Monde, puisqu'ils sont l'un des organisateurs de cette Coupe du Monde. Ils ont infligé un 4-1 au Paraguay en match comptant pour le groupe D. Et ses promoteurs, pour la suite, même si l'adversaire, franchement, était limité, même pour ne pas dire faible. Le Paraguayen Bobadilla a ouvert le score à la 7e minute par un but contre son camp, oui. Balogun a doublé la marque à la 31e minute. Le même joueur triplé la note à la 45e plus 5. Et Mauricio a réduit, le joueur paraguayen c'est un remplaçant. Il a réduit l'écart pour le Paraguay à la 73e minute. Et à la 8e minute du temps additionnel, donc du temps final du match, Giovanni Reina a quadruplé la marque pour les États-Unis, qui prennent la tête du groupe B avant d'affronter l'Australie, puis la Turquie, qui s'affronteront demain à 5h du matin.
0: Et à ton avis, Nourdine, est-ce que les États-Unis ont une véritable chance de passer ce premier tour ?
1: Oui, je pense que dans ce groupe où ils sont avec l'Australie et la Turquie, je pense que c'est les États-Unis... C'est faisable. Les États-Unis, je pronostique États-Unis-Turquie.
0: Nourdine, paradoxalement, le grand absent de la cérémonie d'ouverture américaine a été le président Donald Trump.
1: Effectivement,
0: il avait d'autres chats à fouetter.
1: Oh, oui, ils disent que le dossier iranien, franchement, l'occupe beaucoup. Mais moi, personnellement, je pense que sa dernière sortie lors d'un match de basketball, la finale donc, de la NBA, entre San Antonio et les New York Knicks, où il a été hué.
0: Oui, il a été chahuté.
1: Chahuté, exactement. Donc, il a évité ça. C'est sûr que ses conseillers lui ont dit, Monsieur le Président,
0: il vaut mieux ne pas être présent pour attirer les foudres.
1: Exactement.
0: Des spectateurs.
1: Ce n'est pas le moment. Donc finalement, c'est Marco Rubio, le ministre des Affaires étrangères, qui l'a remplacé. Cette cérémonie a été la plus courte par rapport à la mexicaine
0: et
1: la canadienne. Oui, elle a duré 13 minutes exactement. Le show a été marqué par les performances de superstars telles que Katy Perry, Anita, Future, l'hymne américain était interprété par le duo Dan et Shay. De nombreuses célébrités ont remplacé Trump, étaient présents dans les tribunes. L'actrice Paris Hilton, Tom Cruise, David Beckham étaient là donc, pour assister.
0: Il y a eu du beau monde en tout cas.
1: Oui, il y a eu beaucoup de monde.
0: Le Canada, au contraire, Nourdine, des États-Unis et du Mexique, n'a pas réussi son entrée à la Coupe du Monde. Puisque rappelons que le Mexique a déjà remporté son premier match, les États-Unis viennent de remporter leur premier match également, mais les Canadiens ont fait match nul.
1: Oui, c'est le seul pays donc, qui n'a pas réussi à cette entrée en faisant match nul face à la Bosnie-Herzégovine 1-1 pour le compte du groupe B. Ce qui est d'un côté une contre-performance pour un pays organisateur, mais au regard des résultats négatifs enregistrés lors de la préparation, on peut dire que c'était un point très précieux pour la suite de la compétition. La Bosnie-Herzégovine a ouvert le score à la 21e minute par Lukic, qui est le longiligne qui fait presque 2 mètres de taille, sur un corner de Basic. Le Canada a égalisé par l'intermédiaire du remplaçant Syl Larin à la 78e minute. C'est le premier résultat nul de cette 23e Coupe du Monde en attendant les autres matchs de la phase de poule.
0: Et entre-temps, ce sont les Canadiens, Nourdine, qui ont réalisé la cérémonie d'ouverture la plus longue de cette Coupe du Monde de football. Tu viens de nous indiquer que celle qui s'est déroulée aux États-Unis n'a duré que 13 pauvres minutes. Alors, qu'en est-il du Canada ?
1: Oui, je rappelle, Mondre, que celle du Mexique était de 16 minutes 30 secondes, les États-Unis 13. Et bien, les Canadiens, ils ont fait une heure. Ça a duré une heure, c'était un peu long. Franchement, c'était un peu, disons, fatigant, ennuyeux, parce que c'est trop long pour une cérémonie d'ouverture qui ne devrait pas dépasser les 30 minutes, 25 minutes
0: plutôt
1: maximum, le tout. Voilà. Donc, cette cérémonie a mis en avant les peuples autochtones, proposé des concerts d'artistes locaux et internationaux, Alanis Morissette a interprété l'hymne national canadien, suivi d'Alexandre Gajic pour celui de la Bosnie-Herzégovine. Le roi du jazz-pop, Michael Bublé, a été à la tête d'affiche la plus remarquée. Il a beaucoup bougé sur scène. Il y a eu également le rappeur français Vech Dream, aux côtés de la morocco-canadienne Nora Fateh et de Sanjoy. D'autres artistes comme William Prince, Alessia Cara, Eliana et Jesse Ray sont pris part aux festivités. Et parmi les présents et les célébrités, il y avait l'acteur Ryan Reynolds et Mike Myers, donc, qui étaient présents dans les tribunes.
0: Encore une fois, du bon monde. Jingle, s'il vous plaît.
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0: Aujourd'hui, il va y avoir deux rencontres. D'abord, le Qatar, qui est le pays organisateur de l'édition 2022. Nourdine va affronter la Suisse.
1: Oui, et on espère que le Qatar, c'est ce premier match qui se déroulera à 20h donc, pour le compte du groupe B. On espère que les Qatariens réaliseront de meilleures performances que lors de l'édition 2022 qu'ils ont organisée. Il faut rappeler qu'ils avaient perdu leurs trois matchs de poule face à l'Équateur, puis le Sénégal et contre les Pays-Bas. Ils ont marqué un seul but et ils en ont encaissé sept. Le match Qatar-Suisse aura lieu donc au Levi's Stadium à Santa Clara et c'est le salvadorien Hector Martinez qui sera l'arbitre de la rencontre.
0: C'est une heure qu'on peut regarder puisque ça se passe
1: oui,
0: à 20h.
1: Dans la soirée. Voilà. Dans la soirée, c'est...
0: Par contre, il y a une deuxième rencontre qui est très intéressante et qui sera vraiment l'une des affiches de ce premier tour et qui va réunir le Maroc au Brésil.
1: Oui, ce match se déroulera à 23h au MetLife Stadium d'une capacité de 82 000 spectateurs. Et moi, personnellement, je m'attends à ce qu'il soit archi-comble, donc il est situé à New York. Les questions qui se posent pour le Maroc, est-ce que les Marocains sont capables de répéter, de réussir leur performance de la Coupe du Monde 2022.
0: Oui.
1: Ils avaient terminé premier de leur groupe, dans un groupe F composé de la Croatie, de la Belgique et du Canada, puis en atteignant les demi-finales et en terminant quatrième.
0: C'était une très belle performance
1: pour un pays africain. Malheureusement, les Marocains viennent de perdre juste avant la compétition deux joueurs importants. Le défenseur Aguert, qui s'était fait opérer au mois de mars. Donc, il souffrait d'une pubalgie. Et Zelzouli, donc, qui a eu une entorse donc, au genou. Ils ont été remplacés par Saaden et Esbeheim. Je souhaite que ces deux absences n'influent pas sur le rendement de l'équipe. En face, nous allons voir un Brésil à la sauce italienne, c'est-à-dire que c'est un Italien. Pour la première fois, sur le banc, on va voir un entraîneur italien, le célèbre Carlo Ancelotti sera à la barre. Mais le grand absent, c'est Neymar, qui a tout fait.
0: Ah, il ne sera pas là.
1: Oui, il est blessé une nouvelle fois et il a déclaré forfait. Donc ce match se déroulera, je rappelle, à 23h. Il sera dirigé par le Slovène Slavko Vinzic.
0: Parlons un peu de la Tunisie, Nourdine, qui va entrer en lice ce lundi 15 juin à 3h du matin, et ça sera face à la Suède.
1: Eh bien, ça continue, c'est-à-dire qu'on se prépare, et ce qu'on sait jusqu'à présent, c'est que ce match se déroulera à 3h du matin, donc à Monterrey. L'arbitre est l'Argentin Yael Falcón Pérez, qui a déjà arbitré lors de la Coupe du Monde des clubs, le match entre l'Espérance et Chelsea. En attendant, donc ce sera demain, les deux autres équipes du groupe, les Pays-Bas et Japon, se joueront à 21h. En attendant ce match, la Fédération tunisienne a publié un long communiqué à l'intention des supporters tunisiens et qui contient beaucoup de recommandations. L'AFTF indique que les portes du stade ouvriront à 17h, à partir de 17h. Donc les supporters sont ainsi invités à arriver suffisamment tôt afin d'éviter les longues files d'attente. La fédération également attire l'attention des supporters sur les conditions météorologiques prévues le jour du match et des précipitations pourraient en effet être au rendez-vous. Oui. Toutefois, les parapluies étant interdits à l'intérieur du stade, les supporters sont encouragés à privilégier les casquettes imperméables ou vêtements munis d'une capuche.
0: Voilà.
1: Comme la plupart lors des grandes rencontres internationales, plusieurs objets et comportements sont strictement interdits, la Fédération tunisienne rappelle que l'utilisation de fumigène, comme ça se fait en Tunisie dans nos stades, oui. Pétards, autotrottes, engins pyrotechniques,
0: ça, c'est absolument interdit. Hein.
1: Oui, prohibé aussi bien à l'intérieur qu'aux abords du stade. Attention, l'introduction de bouteilles est également interdite.
0: Aussi.
1: Les organisateurs précisent toutefois que des points de vente de boissons seront disponibles à l'intérieur de l'enceinte. Par ailleurs, aucune banderole ou slogan à caractère politique ne sera autorisée dans les tribunes. Les autorités locales procéderont à des contrôles rigoureux aux entrées du stade.
0: On a vu un peu. Hein.
1: Moi, j'en sais quelque chose. J'étais à la Coupe du Monde en Russie. Et franchement, alors on est fouillé, une véritable fouille.
0: De fond, on comble.
1: Exactement, rien ne passe. La Fédération tunisienne souligne que toute personne ne respectant pas ces consignes s'expose à des sanctions prévues par la législation mexicaine. Voilà, il faut faire attention. Au-delà des conséquences individuelles, certains comportements pourraient également entraîner des sanctions sportives ou financières à l'encontre de la Fédération tunisienne. Je crois que c'est clair.
0: Prudence.
1: Oui, il faut respecter donc cette Coupe du Monde, il faut respecter les lois en vigueur du pays pour que cette Coupe du Monde se déroule dans les meilleures conditions, pour que le match aussi et les deux autres matchs de la Tunisie se déroulent dans les meilleures conditions et pour éviter aussi tout.
0: Espérons aussi, Nourdine, que ça sera plutôt un exemple et un modèle pour un comportement similaire dans nos stades.
1: Oui, j'espère. Je l'espère.
0: Sinon, avant de conclure, est-ce qu'il y a eu quelques faits marquants au niveau de cette journée du Mondial, Nourdine ?
1: Oui, il y en a eu deux. Il y en a eu deux. Le premier, c'est l'équipe d'Angleterre qui a été victime d'un vol de plusieurs objets.
0: Ah bon ?
1: Oui, de ballons et de chaussures, les chaussures du joueur, lors d'un déplacement entre la Floride et Kansas City, là où se trouve le camp de base des Anglais. Et il paraît que donc il ne reste plus qu'un ballon à la disposition de l'équipe d'Angleterre pour s'entraîner. Les chauffeurs chargés de la livraison du matériel seraient suspectés. Mm-hmm. Alors là, le deuxième fait, c'est l'utilisation de la VAR, la nouvelle règle imposée par la FIFA est entrée en vigueur hier lors du match entre les États-Unis et le Paraguay. La VAR est intervenue à la 53e minute pour sanctionner le Paraguayen Miguel Almirón, auteur d'une simulation d'un avertissement, et pour annuler le carton du défenseur américain Tim Ream, dans un premier temps sanctionné. L'arbitre du match, le néerlandais Danny McKelley, a mis près de 2 minutes pour visionner les images de la séquence. Il n'était pas très convaincu par le rappel de la VAR.
0: Oui.
1: Et finalement, donc, il a accepté.
0: Il a cautionné l'avis de la VAR.
1: Voilà.
0: Eh bien, très bien. Allez, voilà, je crois qu'on a fait tout le tour, Nourdine. Demain, c'est Mourad Ayari qui prendra la relève avec haut niveau à 17h. Et puis, vous, on vous retrouve...
1: Je reprends lundi.
0: À 8h15, lundi. Et bon repos, bon week-end, Nourdine.
1: Merci.
0: À lundi.
1: Merci.
0: Sinon, c'est Hatem Bouriel qui prend la suite avec son carnet nomade. Et puis, nous retrouvons Jermaine Jackson. You got to hurry, girl.

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2: Bonjour à toutes et à tous, je vous propose d'aller du côté de l'Krib dans le cadre de notre carnet nomade. L'Krib, qui est l'antique Moustis, se trouve sur la route du Kef, entre Douga et le Kef. L'Krib, qui est une région agricole, mais qui est aussi une région où l'archéologie joue un rôle éminent. L'Krib, qu'on reconnaît en y arrivant grâce à sa porte monumentale qui remonte à l'époque romaine et qui ouvre sur une ville en sinuosité, une ville qui ne fait que monter. Et donc L'Krib, qui se trouve à mi-chemin dans la direction du Kef, une ville agricole tunisienne qui fait partie du gouvernorat de Seliena et qui nous montre la grande importance de l'agriculture dans toute cette région du nord-ouest de la Tunisie. L'Krib qu'on traverse et qui mérite qu'on s'y arrête pour découvrir les marchés, pour découvrir également l'ambiance particulière de ce village devenu aujourd'hui une ville moyenne. Merci à toutes et à tous pour votre attention et à bientôt pour d'autres promenades du carnet nomade.
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C'est un spécialiste du funk à sa manière. Il s'appelle Jamiroquai. C'était First Persuader. On continue notre bonhomme de chemin en musique alors qu'il est 8h40. Mandelzid est ravi de vous accompagner pendant cette matinale du week-end jusqu'à 10h avec, au niveau de la console, la nouvelle belle console Hoida Bizid. Et tout de suite, c'est Jean-Michel Jarre, Magnetic Fields.

Come Into My Life, c'était une très très belle voix. Et la, celle qui va venir aussi, c'est celle de Janet Jackson, All Night Don't Stop. Et une autre belle voix sera parmi nous au niveau de ce plateau tout à l'heure. C'est Heather Bouzid qui va nous parler de cette deuxième édition de Toile et Musique.

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1: Avec Slahdine Bambarek, bonjour. Avec une nouvelle impulsion au programme national du logement social, le comité de pilotage a annoncé des listes définitives des bénéficiaires et validité les prix de logement achevés dans plusieurs gouvernorats. Réunis hier sous la présidence du ministre Salah Azouari, le comité a insisté sur l'accélération des chantiers et la levée des obstacles techniques et fonciers afin de respecter les délais de réalisation. Objectif affiché, garantir un logement décent aux familles à faible revenu. La rentrée scolaire 2026-2027 est déjà à l'ordre du jour. Le ministère de l'Éducation accélère les préparatifs pour garantir une reprise sans fausses notes. Réuni hier avec les cadres de son département, le ministre de l'Éducation Nourdin Nouri a fait le point sur les préparatifs de la prochaine rentrée scolaire. L'accent a été mis sur les ressources humaines avec l'engagement qu'aucun établissement ne démarre l'année avec des postes vacants. Le ministère de l'Emploi et de la Formation professionnelle a annoncé hier l'ouverture des inscriptions au programme de soutien au financement des entreprises économiques dans les régions les moins développées, mise en œuvre en partenariat avec la Banque tunisienne de solidarité. Dans un communiqué, le ministère a rappelé que ce programme vise à faciliter l'accès des promoteurs aux sources de financement afin de créer des projets et de petites entreprises dans différents secteurs économiques. En visite officielle en Tunisie pour la quatrième fois depuis son élection en 2020, le secrétaire général de la ZLECAF, Wembele Mené, a multiplié les rencontres avec les autorités tunisiennes, le secteur privé et les diplomates africains. À l'issue de sa visite, il a salué le rôle pionnier de la Tunisie parmi les premiers pays à ratifier l'accord de libre-échange africain et à rejoindre l'initiative de commerce guidé. Mais derrière ces déclarations optimistes, les résultats concrets de la ZLECAF tardent encore à se traduire par une hausse significative des échanges intra-africains, alors que les obstacles logistiques, douaniers et financiers demeurent nombreux. La Tunisie et le Conseil de l'Europe ont officiellement lancé cette semaine à Tunis le partenariat de voisinage 2026-2029, doté d'un budget de 8,7 millions d'euros. Ce programme vise à renforcer la coopération dans plusieurs domaines prioritaires, notamment la protection des droits humains face aux défis de l'intelligence artificielle, la protection des données et la lutte contre la cybercriminalité. Il prévoit également des actions en faveur des groupes vulnérables et de la lutte contre les réseaux criminels transnationaux, dont la traite des êtres humains et le trafic de migrants. Dans le monde, un accord entre les États-Unis et l'Iran n'a jamais semblé aussi proche. Le premier ministre du Pakistan, qui joue les intermédiaires entre les deux pays, a même assuré qu'il était conclu. Il pourrait être signé dans les prochains jours en Europe. Fin de ce flash. Merci de votre attention. Prochaines informations à 10h.
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Your Sweetness, le grand Barry White avec son orchestration qui se reconnaît à mille lieues. Et en attendant de retrouver nos invités, nous allons écouter Michael Jackson dans l'album Off the Wall. Et le titre extrait de cet album qui s'appelle Off the Wall, c'était le début de la collaboration avec Quincy Jones. 9h17, c'est le week-end sur RDCI, assuré par Mondrozid au micro du Studio 1 et Wade Abizid à la technique, ainsi que Sofiane Benjima pour la réalisation digitale.

0: Alors, on est sur antenne, mesdames, merci d'être là, 9h30, chose promise, chose due, nous avons, j'ai le plaisir d'avoir à mes côtés deux belles dames, vous les, de toute façon vous pouvez les regarder au niveau de la partie visuelle de notre émission le week-end, j'ai le plaisir d'avoir à mes côtés, Hazel Bouzid, bonjour.
1: Bonjour Simandar, merci pour l'invitation.
0: Merci à vous, Lobna Drebel.
2: Bonjour.
0: Bonjour, c'est une première pour vous. Hein, oui. Vous allez vous découvrir un peu l'ambiance des studios et particulièrement cette ambiance assez rose, hein, qui est une couleur plutôt intéressante, brillante. Surtout qu'on va parler de peinture, musique et peinture. Comment ça se marie? Eh bien, ça se marie très très bien. La preuve, c'est qu'il y a eu déjà une première édition organisée par Hazel l'année dernière et elle a été assez gourmande. Pour faire et organiser une deuxième qui va avoir lieu dans quelques heures. Eh oui, ouais. N'est-ce pas, Hazel?
1: Oui, tout à fait. Donc, on a organisé l'année dernière, le 21 juin, c'était la fête de la musique.
0: C'est la fête de la musique,
1: oui,
0: tout à fait.
1: Oui, le 21
0: c'est-à-dire
1: juin 2025.
0: À une semaine près.
1: Oui, voilà. L'année dernière, c'était le 21 juin, on a organisé la première édition de l'exposition Fayrouz Mélodie Étoile. Et c'était à l'espace Sophonisme de Carthage.
0: Oui.
1: C'était une réussite. Bon, on a participé avec 65 tableaux. C'était énorme.
0: Quand même, c'était énorme.
1: Mais
0: oui,
1: cette année, on a réduit le nombre.
0: Ça fait presque 4 ou 5 expositions en même temps.
1: Oui, oui, voilà. Donc, je ne suis pas peintre. Je suis artiste. Mais
0: c'est toujours un art, hein, vous
1: donc,
0: savez.
1: J'ai fait l'exposition comme je la voyais. Donc, c'est pas comme une experte dans la peinture.
0: C'est ça. Très bien. Alors, donc la première exposition, c'était... Rappelez-nous un peu l'idée, tout d'abord, et puis surtout le fait que vous êtes une spécialiste de Fayrouz.
1: Oui.
0: C'est-à-dire ça, il ne faut pas l'oublier. Oui. Vous êtes une fanatique absolue de Fayrouz, qui est une extraordinaire artiste, vocaliste d'un très haut niveau. Et c'est pas facile, évidemment, d'avoir ce penchant et de chanter les chansons de Fayrouz.
1: Oui.
0: Ce n'est pas n'importe qui peut les chanter.
1: Oui, tout à
0: pourquoi
1: fait.
0: Et comment, rappelez-nous un peu vos débuts, Hazel, et comment avez-vous eu ce penchant, je dirais, pour chanter du Fayrouz?
1: Donc, depuis mon jeune âge, j'étais petite, bien sûr, comme tout le monde, j'écoutais maman chanter Fayrouz. Elle a encore la même voix de Fayrouz, presque la même voix quand on l'écoutait. Donc, j'ai appris à chanter à travers maman et à travers les paroles de Fayrouz, surtout les paroles, elle m'apprenait le sens des paroles. Vous savez, quand on écoute Fayrouz et les frères Rahabeni, on n'écoute pas seulement des chansons d'amour. C'est ça la différence.
0: Oui, c'est
1: donc,
0: vrai. Il y a beaucoup d'engagement.
1: Dans un autre univers.
0: Un autre monde, oui.
1: Oui, leurs œuvres racontent des histoires, décrivent des villages, des cafés, des chemins. Des saisons, la pluie, la neige, les montagnes, les rencontres.
0: Oui, le Bosta qui n'est pas la poste,
1: c'est le bus. Et c'était composé par, et écrit par Ziad Rahabeni.
0: Feu Ziad Rahabeni.
1: Et une grande perte pour la musique
0: tout à fait, c'est vrai, tout à fait.
1: Arabe et mondiale. Hein,
0: tout à
1: parce
0: fait.
1: Parce que c'était un grand de la chanson et de la musique, de jazz aussi.
0: Oui, tout à fait.
1: Donc, on trouve beaucoup de chansons, la plupart des chansons en Fayrouz, c'est une image. Quand on chante Fayrouz, on imagine une scène.
0: Oui.
1: Que ce soit une scène, c'est la rencontre entre deux amoureux. Ce n'est pas la rencontre elle-même, c'est où كنا نتلاقى من عشي في قهوة على المفرق في الموعد.
0: Il y a un lieu, il y a une ambiance,
1: oui,
0: il y a un environnement, il y a c'est tout
1: oui,
0: un.
1: Oui.
0: C'est très visuel, les chansons
1: oui,
0: sont très visuelles.
1: Et ça permet d'imaginer.
0: Oui.
1: Voilà, les arbres, les oiseaux, la montagne. Il décrivait Lebanon, le Liban, un joli pays, un très joli pays.
0: Oui, même si
1: on n'a pas visité le
0: pays,
1: oui.
0: À travers leur description,
1: oui.
0: C'est magnifique.
1: Oui.
0: Elle vous fait vivre réellement son pays, qui malheureusement passe par des moments très très difficiles.
1: Oui.
0: Et
1: oui.
0: Là, vraiment, tout notre soutien pour ce beau pays du Cèdre.
1: Et donc, moi, au club Jarat El Qamar, je l'ai construit en 2019.
0: Oui,
1: ça fait maintenant
0: sept ans.
1: Donc, le principe, ce n'est pas de chanter Fayrouz, c'est de comprendre les paroles. Je fais l'image poétique, j'essaie de vulgariser les chansons de Fayrouz, de les d'être proche
0: oui.
1: à l'imagination des Khmayrat. Je les appelle des Khmayrat,
0: les membres. Oui.
1: Donc j'explique pourquoi la chanson, quand, l'album et les paroles, c'est, ça veut dire quoi. Et j'avais une nouvelle peintre mm-hmm. adhérente du groupe, elle s'appelle Salwa Belaïd, et qui est la responsable de l'exposition de ce soir, et elle ne comprend pas le dialecte libanais. Et j'ai essayé d'expliquer.
0: De vulgariser, voilà, de le rendre.
1: Voilà. Donc, la chanson était Yejisran Khashabian. Elle parle d'un pont à Jordanie. Et donc, j'ai expliqué, Salwa, tu es peintre, tu peux imaginer ça et ça et ça, le pont avec l'eau, avec les roses, avec les. Mais tu peux le peindre, non? Elle a dit oui. Et j'ai posé la question, Khmayrat, combien de peintres vous êtes? Vous savez, maintenant les femmes, elles font les clubs de chant et les clubs de peinture. Une chose extraordinaire. Vous trouvez les peintres partout, comme Lubna par exemple. Elle n'est pas chanteuse, elle n'est pas peintre, elle est universitaire, mais...
0: C'est un très beau mariage,
1: oui,
0: en tout cas,
1: oui,
0: entre la peinture et la... Et dans toute chanson, il y a une peinture, on peint
1: oui,
0: quelque chose. Hein.
1: Oui, oui. Et j'ai demandé combien vous êtes, combien de peintres on a dans le club, et j'ai trouvé qu'on a aussi 13 peintres.
0: Ah, c'est pas mal.
1: Et j'ai proposé, je crois que Makhmayrat, chacune prend une chanson de Fayrouz, connue ou pas connue, et elle a traduit en tableau. Et c'était comme ça, ça commençait comme ça. Et puis j'ai invité d'autres peintres, des amis, et Lubna va parler de notre
0: oui,
1: rencontre.
0: Oui, tant d'écouter quand même Lubna, voilà, qui est à nos côtés également. Alors, comment est née cette alliance avec Hejr?
2: Je l'ai connu le Carthage Symphony Orchestra.
0: Ah, donc, voilà. CST, notre voilà. ami
1: Hafez
0: Makhni, voilà. qu'on salue.
1: La belle famille.
2: Voilà, la belle famille, voilà. Donc, elle était dans la chorale où Ena, j'avais mes deux enfants qui jouaient l'orchestre.
0: Voilà.
2: Voilà, donc je l'ai connu. J'étais impressionnée, surtout, elle a fait soliste.
1: Zahrat
0: al-Madain.
2: Voilà. Et donc, il y a le Carthage Symphony Orchestra. C'est une famille, donc tout le monde se connaît, on se voit, fait les coulisses, et voilà, donc l'amitié, elle est née à ce moment-là. Au bac, elle est partie.
0: Par la suite, oui.
2: Voilà, elle est partie, mais je l'ai toujours suivie. Donc j'ai assisté à ses concerts, et j'aimais sa voix, j'aimais son travail. Et on est restés amis. Donc lorsqu'elle a eu l'idée de
0: marier la peinture
2: voilà.
0: à la musique.
2: Voilà, donc elle m'a contactée, elle m'a dit qu'est-ce que tu en penses. J'étais très contente de découvrir le monde de Fayrouz avec elle. Et donc, la première édition...
0: Et c'est surtout sa manière de c'est sa manière qui est un peu atypique de faire connaître Fayrouz.
2: En fait, Hejr, donc je vais en parler comme je la vois. Donc c'est une personne qui propage... la joie et l'amour de la musique. Donc, lorsqu'elle chante, elle chante avec le cœur et elle s'exprime avec le visage. Et donc, tu ne peux pas la quitter des yeux en regardant ses gestuels et tout ça. Et donc, j'ai assisté beaucoup de fois le club Jard al-Qamar. Donc, c'est impressionnant le travail qu'elle fait. Et donc... en fait, elle m'a demandé d'écouter les chansons et d'imaginer une scène. Et donc, l'idée, elle était là. En fait, avec elle, j'ai découvert plusieurs chansons que je ne connais pas. Donc, le premier...
0: Et qu'est-ce que vous avez choisi comme chanson?
2: Donc, la première édition, c'était de Yatair, donc, que j'ai représenté avec une femme qui dansait du ballet, qui a l'air de danser. Donc,
1: avec les plumes, les plumes.
2: De voler avec,
1: les plumes.
2: Voilà, avec
1: les plumes,
2: des plumes.
1: La robe en plumes.
2: Dans sa robe. Et ça allait parfaitement avec la chanson. Liberté. Donc, elle vole comme un oiseau, donc libre comme un oiseau.
0: Oui, et fait comme l'oiseau, a dit Michel Fugain.
2: Mm-hmm. Voilà. Et la deuxième chanson, la première édition, c'était Fedi. Donc, Fedi, c'était la chanson...
1: Chedi.
2: Chedi. Mm-hmm. Donc, comme m'a fait découvrir Hejr. Donc, il y avait une vieille femme dans laquelle est incarné un enfant. Donc, la moitié est vieille et un petit enfant qui sort. Et ça parle de l'histoire de deux enfants qui jouaient. Et là, il était tué.
1: Bombardement.
2: Voilà, le bombardement. Et la femme, c'est comme si elle imaginait donc l'enfant de, avec lequel elle jouait. Et c'est un tableau qui était interprété de manière...
1: Très expressif.
2: Oui.
1: Très expressif.
2: Donc il y avait même le papa de...
1: Elle est.
2: Voilà, donc il m'a demandé de faire le même tableau pour lui parce qu'il voyait sa fille incarnée en lui. Donc,
1: oui. Oui, la petite
0: trisomie. Très émouvant, là.
1: Oui, elle a une petite trisomie.
2: Il avait les larmes aux yeux lorsqu'il
1: a regardé. Et avec nous, elle peint aussi, avec nous.
0: Ah, très bien.
2: Voilà. Donc,
0: Alors, pour cette année, pour cette édition, Lobna, qu'est-ce que vous nous proposez?
2: Donc, pour cette édition, c'était un peu différent. Donc, Hejra, elle a changé de stratégie. Elle a fait un tirage au sort.
0: Ah bon?
2: Oui. Donc, elle a mis...
1: Pour ne pas tomber dans les chansons connues de Fayrouz.
2: Oui, et elle a mis des chansons différentes de ce qu'on a fait
0: l'année précédente.
2: Voilà. Donc, j'ai eu le choix de Sayara Mesham Temchi. C'est une chanson.
0: Sayara Mesham Temchi, c'est bien ça.
1: Ah, tu dois raconter l'histoire de la
2: chanson. Voilà, donc c'est une chanson que je ne connais pas. Donc, là, au début, j'ai dit bon, est-ce que je peux changer de chanson? Elle a dit non, écoute, essaie de comprendre et tu vas admirer. Et c'était vraiment ça. Donc, c'est une chanson à vocation politique. Donc, Sayara, c'est le pays. Mortar, Oura Mortar, c'est les gens qui prennent, qui se succèdent sur
1: le pouvoir,
2: le pouvoir et tout ça. Et donc j'ai représenté ça avec une voiture dont la couleur c'est.
0: Alors vous n'allez pas spoiler tout ça. Laissons les visiteurs découvrir ce tableau.
2: Mais c'est un tableau qui est très expressif. Donc tu vois l'image politique de notre pays et d'autres pays sur le tableau. Donc avec beaucoup de verdure pour dire que la vie est encore belle ou qu'on peut avancer.
0: Alors Lobna Dourbel, vous êtes professeur universitaire.
2: Oui, j'enseigne les mathématiques.
0: Ah, les mathématiques. Mais moi, donc, moi je, quand Hazel m'a dit voilà qu'il va y avoir Lobna et les professeurs universitaires de mathématiques, je me suis dit mais comment trouver des points communs entre les mathématiques et la peinture, là où il y a plus de liberté, il y a moins de règles, c'est moins rigide peut-être, puisque au niveau des mathématiques c'est de ce qu'on connaît, c'est beaucoup plus quelque chose de vraiment de figé, avec des règles, avec des axiomes, avec des théorèmes, avec... Bon.
2: En fait, donc...
0: Qu'est-ce qu'il y a de commun entre la peinture et les mathématiques?
2: Il y a plein de choses qui sont communes.
0: D'accord.
2: Donc, la rigueur, oui. Parce que lorsque tu fais un tableau, donc tu vas...
0: C'est-à-dire qu'on ne peut pas faire n'importe quoi.
2: Oui, voilà. Donc finalement, tu as les proportions, les dimensions.
0: Les dimensions, il y a un calcul à faire. Et
2: oui, donc...
0: ça vous a beaucoup aidé, là.
2: Oui, surtout s'il s'agit de l'Mdina et tout ça, donc il faut avoir des choses qui sont bien faites et bien mesurées.
0: Bien structurées.
2: Et en fait, les mathématiques, c'est inspirant. Donc moi, j'ai fait mathématiques appliquées, donc...
0: Ça, c'est le bon côté des mathématiques
2: voilà.
0: Et qu'on est en train de ne pas vraiment promouvoir. Malheureusement, vous avez... Là, je suis un peu triste parce que le niveau le nombre de candidats en mathématiques pour le baccalauréat, de toute façon, souhaitons la réussite à tous nos enfants qui passent le bac, il y a de moins en moins...
2: J'ai mon fils qui passe le bac aussi.
0: Alors là, on fêtera ça prochainement, j'espère bien en tout cas. Ouais. Alors, Lobna, pourquoi cette baisse du nombre d'étudiants, d'élèves qui suivent la section mathématiques?
2: Et
0: on est en train de le voir de plus en plus. Hein.
2: Parce que les examens de mathématiques qu'ils donnent, la rigueur, ça n'encourage pas.
0: Voilà.
2: C'est
0: ce côté, comme je viens de le dire, rigide, sec, très, très
2: avis,
0: brut.
2: C'est plutôt
0: brut
2: ça.
0: Alors que les mathématiques, ça ouvre vraiment l'esprit, ça donne le côté critique.
2: Par contre, je vais tout de même dire quelque chose de très important. Donc, Ena, je suis à l'université de Tunis El Manar et j'enseigne à l'Institut supérieur d'informatique. Izi El Manar, Izi Ariana. Donc, les étudiants, ils sont excellents, même s'ils ne viennent pas de section maths. Donc, tous les étudiants, ils sont excellents, ils sont créatifs, ils sont hyper intelligents. Et finalement, donc, même s'ils ne font pas les mathématiques de la section maths, mais ils sont impressionnés par découvrir le monde de mathématiques.
0: Mais vous y êtes certainement pour quelque chose, Lobna, votre manière de d'enseigner, le côté pédagogique, ce côté qui vous fait aimer. Moi, je, Je me rappelle de mon enseignant de mathématiques, je ne peux pas l'oublier. Et vous, c'est Elisa Bouida, que paix à son âme.
2: Il m'a enseigné, Elisa Bouida.
0: C'est pas vrai.
2: Ah, oui.
0: C'est Elisa, oui. Bon, alors là, c'est...
2: Il est, donc, c'est lui qui a créé cet amour en mathématiques.
0: Ouais, donc, il est exceptionnel, là, oui. Vraiment. J'ai beaucoup d'émotions en me rappelant Rida Sidita. Ouais. Alors, Hajr, qu'est-ce qu'on peut parler? Est-ce qu'on peut parler de l'événement de cet après-midi,
1: oui,
0: qui va se passer à la Cité de la Culture à Pont-le?
1: Oui, au jardin.
0: Au jardin.
1: Le jardin de la Cité de la Culture.
0: Ouais, c'est un jardin, c'est tant mieux. Ça,
1: oui.
0: C'est,
1: oui, c'est très
0: beaucoup plus agréable.
1: L'espace
0: là,
1: est, oui, l'espace est très très beau. Oui, c'est un petit espace. C'est l'espace Tanit, boutique A 208. Donc, mm-hmm. C'est au jardin. À partir de 16h.
0: Voilà.
1: On va faire
0: donc
1: une seule journée.
0: Berdoul Kaila et...
1: Ouais,
0: hein,
1: voilà, oui. Ouais. On aura combien de tableaux? Une vingtaine de tableaux.
2: Une vingtaine.
1: Presque. Donc,
0: Et il y aura de la musique aussi.
1: C'est pas parce
0: c'est
1: que
0: une
1: la
0: musique
1: salle,
0: d'accompagnement.
1: Oui,
0: la salle est petite.
1: Donc on va diffuser la musique des tableaux. Les chansons des tableaux.
0: Ah, d'accord.
1: Voilà, en boucle.
0: Elle sera diffusée
1: à
0: travers les enceintes.
1: Mais j'aurai une petite rencontre le 21 juin.
0: Très bien.
1: Alena, à propos...
0: Alors, le 21 juin, c'est un dimanche et c'est la journée de la musique.
1: Voilà.
0: D'ailleurs, je serai sur antenne et je passerai le maximum
1: en fait,
0: de
1: je dois
0: de
1: parler
0: chansons.
1: De nos partenaires. C'est le club de l'ENA.
0: Bah, le club de l'ENA, oui, bien sûr, que je connais parfaitement.
1: Ouais. Donc, c'est représenté par l'atelier Badr Khlidi. Qui ont participé l'année dernière et on va participer ce soir aussi.
0: Très bien.
1: Avec 8 tableaux.
0: Donc, très bien.
1: Ce sont nos partenaires. Et le 21 juin, on aura Alena.
0: Oui.
1: C'est une rencontre, ce n'est pas un spectacle, c'est une rencontre pour présenter mes trois projets qui sont Jard al-Qamar, le nouveau-né Club Harmonie avec Hichem Hamrit.
0: Oui, Hichem Hamrit, oui. Mon fidèle compagnon musical.
1: Oui, on vient de créer un club. Le premier club occidental, bien structuré, bien sûr, avec Habib Samandi et Hichem Hamrit.
0: Oui, rien que... C'est tous des amis.
1: Les
0: hein.
1: noms, voilà, et les noms parlent d'eux-mêmes. Et aussi, mon nouveau projet qui est Jazzy Fayrouz by Hajr Bouzid. Ce sont des compositions autour des chansons de Fayrouz, interprétées et revisitées par Hichem Hamrit. Et ça, je considère que c'est le projet de ma vie. J'espère qu'il vous plaira. Vous êtes invité le 21 juin pour aller à l'ENA à partir de 19h. Voilà.
0: Ah, très bien. Moi, j'y serai probablement de toute façon parce que j'adore le jazz tout d'abord et parce que Hichem est un ami de très longue date et parce que Hez est également. Et ce que j'adore chez Hez, c'est cet esprit d'entrepreneur. C'est quelqu'un, n'est-ce pas, Lobna? C'est quelqu'un. Et là, voilà, elle nous parle. De trois projets, il y en avait un uniquement, et tout à coup, c'est un deuxième, un troisième projet. Bravo. De toute façon, merci. Bravo à toutes les femmes tunisiennes. On leur doit beaucoup, voilà, réellement. Parole d'homme, on leur doit beaucoup. On vous souhaite vraiment tout le succès, Hazel.
1: Merci beaucoup.
0: Peut-être un dernier mot, Lobna.
2: Je suis très contente d'être parmi les vôtres. Je vous remercie, bien sûr. Et je remercie Hazel pour toute l'énergie. Qu'elle dégage
0: oui.
2: et qu'elle donne à toutes les personnes qui l'entourent.
0: Oui, donc, on a besoin de personnes comme Hazel.
2: Oui, donc
0: elle dégage
2: leader,
0: de l'énergie très positive.
2: Oui, c'est pareil, et bonne continuation.
1: C'est on vous attend à partir de 16h.
2: Voilà.
0: Très bien, oui.
1: Venez
0: sûr.
1: Nombreux, c'est à découvrir.
0: C'est à découvrir.
1: C'est le premier projet autour des. En traduisant une chanson en.
0: Voilà, pour ceux qui aiment Fayrouz, ou même ceux qui ne connaissent
2: c'est
0: pas Fayrouz,
2: je pense que
0: c'est une occasion pour découvrir Fayrouz à travers ces tableaux-là. Ouais. Et je vous remercie beaucoup, en tout cas, pour ce genre d'initiative. Merci.

0: Bravo!
1: Merci! C'est un tableau!
0: Ah, c'est un tableau! C'est un tableau. C'est un tableau! Bravo! On va écouter la version originale. Ça se rapproche beaucoup, en tout cas. Il n'y a rien qu'à voir les mouvements du visage et cette belle voix, en tout cas, de Hajar Bouzid.
1: Merci
0: pour ce bel instant. Fayrouz, nahna wal amar jiran.

9h55 minutes, c'est le dernier titre qu'on vous propose, Let's Clean Up the Ghetto. Je rappelle que nous venons de recevoir Yezir Bouzi des Lubna Derbel pour l'exposition qui aura lieu cet après-midi à la Cité de la Culture. Je remercie Hoïda Bizid pour sa collaboration technique, Sofiane Benjima pour la réalisation digitale, et je vous retrouve demain à partir de 7h.

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1: Avec Slahdine Bombarque, bonjour. Coup de projecteur sur la profession du conseiller fiscal, la commission de la législation générale a poursuivi hier l'examen du projet de loi organisant cette profession. Après une série d'auditions et de concertations avec les parties concernées, les députés ont réaffirmé leur volonté d'élaborer un texte équilibré définissant clairement les missions du conseiller fiscal sans empiéter sur les autres métiers du secteur. Impulsion du programme national du logement social, le comité de pilotage a annoncé les listes définitives des bénéficiaires et validité les prix de logement achevés dans plusieurs gouvernorats réunis hier sous la présidence du ministre Salah Zouheri. Le comité a insisté sur l'accélération des chantiers et la levée des obstacles techniques et fonciers afin de respecter les délais de réalisation. Objectif affiché, garantir un logement décent aux familles à faible revenu. D'ici fin 2026, 1350 logements supplémentaires seront livrés, tandis que des appels d'offres seront lancés pour la construction de 2260 nouvelles unités. Le ministère de l'Éducation accélère les préparatifs de l'année scolaire 2026-2027. Pour garantir une reprise sans fausse note, réuni hier avec les cadres de son département, le ministre de l'Éducation, Nourdine Nouri, a fait le point sur les préparatifs de la prochaine rentrée scolaire. L'accent a été mis sur les ressources humaines avec l'engagement qu'aucun établissement ne démarre l'année avec des postes vacants. Cap sur l'Afrique pour les exportations tunisiennes. La Tunisie dispose d'importants atouts pour diversifier ses marchés sur le continent grâce à son engagement précoce dans la zone de libre-échange continentale africaine, ZLECAF. En visite à Tunis, le secrétaire général de la ZLECAF a souligné que l'expérience acquise par le pays et ses liens solides avec l'Europe peuvent favoriser une percée vers de nouveaux marchés africains, notamment en Afrique de l'Ouest. À l'approche de la saison estivale, la PAL hausse le ton. L'agence rappelle que l'accès aux plages est un droit garanti à tous les citoyens et que les exploitants du domaine public maritime doivent respecter strictement les conditions de leur autorisation. La partie non exploitée des plages reste réservée au public, conformément à la loi. Des infractions sont passibles de lourdes sanctions allant jusqu'à 1 an de prison et 50 000 dinars d'amende. Objectif, protéger le littoral et garantir un accès libre, durable et équitable aux plages. Une récente étude de Tunisienne publiée dans Tunisie Médicale révèle que 16% des étudiants en médecine souffrent d'une addiction aux réseaux sociaux. Menée auprès de 156 étudiants, l'enquête montre également que près de 40% d'entre eux ont une forte tendance à la procrastination académique. Les chercheurs ont établi un lien direct entre l'usage excessif des réseaux sociaux et le report des tâches scolaires. Le smartphone reste le principal moyen d'accès avec une moyenne de 3 heures passées chaque jour sur les plateformes. Dans le monde, le chef de la diplomatie iranienne, Abbas Araghchi, a annoncé hier que le protocole d'accord sera signé à distance une fois finalisé, peut-être dans les prochains jours, dès que les dernières étapes de nos négociations seront achevées. Cet accord sera signé et annoncé. Chaque partie signera à distance. Ensuite, il sera annoncé que ce protocole d'accord a été signé par les deux parties, a détaillé le ministre des Affaires étrangères. Cela pourrait arriver dans les prochains jours, j'ai bon espoir, a-t-il ajouté. Voilà, c'est la fin de ce flash. Merci de l'avoir suivi. Prochaines informations à 11h.
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3: Le nouvel an égyrien ou musulman marque le premier jour du mois de Muharram, qui est le premier mois du calendrier lunaire islamique. Ce calendrier a pour point de départ l'Hégire, c'est-à-dire l'émigration historique du prophète Mohammed de la Mecque vers Médine en 622 de l'ère chrétienne. Contrairement au calendrier grégorien, solaire, le calendrier égyrien, qui est lunaire, compte environ 354 ou 355 jours. C'est pourquoi la date du Nouvel An recule chaque année sur le calendrier civil. Le Nouvel An musulman, le premier Muharram 1448, marquant le début de l'année 1448 de l'Hégire, correspondra au mardi 16 juin 2026, selon les estimations du calendrier islamique en Tunisie. Dans plusieurs pays, dont la Tunisie, ce jour férié est l'occasion de préparer des plats traditionnels, synonymes de prospérité, comme le couscous à la viande séchée, radid, ou la mlochia, le ragoût de gorette, non sans oublier les douceurs.

0: plein feu.
1: Le nouvel an Hijri marque le début d'une nouvelle année dans le calendrier islamique. Cet événement rappelle l'Hégire, la migration du prophète Mohammed de la Mecque à Médine, un moment fondateur dans l'histoire musulmane. Vers l'an 610, Mohammed, fils de marchand arabe installé à la Mecque, confie qu'il a reçu des révélations d'un Dieu unique, Allah. À cette époque, la péninsule arabique et ses villes sont réputées pour leurs temples polythéistes. Les prêches du prophète dérangent les pèlerins, mais aussi les marchands qui vivent du commerce autour de ces temples. Selon des récits anciens, de nombreuses disputes et violences ont lieu autour de ces prêches jugées hérétiques. Certains disciples du prophète, originaires de la ville de Yathrib, qui deviendra Médine, l'encouragent alors à rejoindre cette cité, située à 400 km au nord de la Mecque. Le départ du prophète vers Médine est pour les musulmans le début de l'ère musulmane. Le nouvel an Hijri est un calendrier lunaire, comme on l'a dit. Il comporte 12 mois, dont chacun commence avec l'apparition du croissant lunaire. Les mois islamiques sont donc plus courts, ce qui fait que le nouvel an Hijri avance chaque année d'environ 10 jours dans le calendrier grégorien. Ainsi, les événements religieux comme Ramadan, Dhul-Hajja ou Muharram se déplacent progressivement à travers les saisons. Une particularité qui rappelle aux croyants la beauté de la diversité et la sagesse divine dans la création du temps.

0: صلى الله عليه وسلم.
1: Pour le nouvel an musulman, Ras el Am égyrien, le menu varie selon les régions d'Afrique, mais les foyers privilégient les plats symboliques qui expriment des vœux de prospérité, de douceur et d'abondance pour la nouvelle année. En Tunisie, les célébrations s'étalent sur deux jours avec des plats très spécifiques. Le couscous au radis, la viande séchée de l'Aïd, préparé la veille pour clore l'année, et il est généralement à sauce blanche, tout en intégrant des fèves séchées et trempées. Selon la tradition, on évite les pois chiches, car le mot dialectal Homs est lié à la tristesse. La mlochia, dégustée le jour du nouvel an, une sauce à base de feuilles de corette, qui symbolise la bonne fortune et l'espoir pour les mois à venir. En Algérie, pays voisin, on prépare volontiers des plats de couscous festifs, parfois servis avec des viandes sacrificielles ou des légumes. Des mets sucrés, comme le lham lahlou, viande d'agneau aux pruneaux et aux raisins secs, sont également très populaires pour garantir une année douce et prospère. Ces repas sont souvent suivis de pâtisseries orientales, comme la baklewa ou les makhlou, et sont régulièrement accompagnés de thé à la menthe pour commencer l'année dans la douceur. Au Sénégal, le nouvel an musulman, appelé localement Tamkharit, est une fête de partage où la famille et le voisinage sont conviés. Le tiéré, ou couscous de mil, est le plat incontournable de cette journée. Il est généralement accompagné d'une sauce riche en viande, d'agneau ou de poulet, et de nombreux légumes. Chaque famille prépare de grandes quantités de ce couscous pour le distribuer aux proches et aux nécessiteux. Pour le nouvel an musulman au Liban, la tradition veut que l'on prépare des plats entièrement blancs. Cette couleur est le symbole de la pureté, de la paix et de la bonne fortune pour l'année qui commence. Les mets les plus emblématiques de cette célébration incluent le chiche barak, de petits raviolis de viande hachée épicée, pochés dans une sauce chaude onctueuse à base de yaourt, laban, à l'ail et à la coriandre. Le kebeb el ham sont des boulettes de kebe, viande de bœuf ou d'agneau concassée avec du boulgour, farcie de pignons de pin et d'oignons, cuites dans la même sauce onctueuse au yaourt. Le laban homo signifie littéralement le yaourt de sa mère, plat réconfortant composé de morceaux d'agneau mijotés dans cette même sauce au yaourt. Pour le nouvel an musulman, les Syriens célèbrent cette fête, avant tout en famille, autour d'un grand festin à domicile. La table est riche et variée, mêlant plats traditionnels, mezés syriens, douceurs sucrées et assiettes de fruits colorés. Le repas se compose généralement d'entrées incontournables. On y retrouve le hummus, le mtabel, la purée d'aubergine, et le fatouche, salade croquante au pain grillé. De grands classiques de la cuisine syrienne sont partagés, comme le lahmé blajin, petite pizza à la viande épicée, ou la kefta, boulette de viande hachée. La table met à l'honneur des pâtisseries arabes, en particulier le marmoul, sablé, farci aux dattes, aux pistaches ou aux noix, et les repas sont accompagnés d'une sélection de boissons locales, incluant le café à la cardamome, à la façon turque, l'ayran, le lait caillé salé, ou l'incontournable maté, infusion de feuilles de yerba mate, une plante proche du hou, très consommée par les Syriens.

0: Pour le nouvel an musulman, appelé également premier Muharram, les musulmans de Chine, principalement issus des ethnies Hui et Ouïghours, célèbrent cette date avec piété. Mais les festivités s'articulent autour de grands banquets de cuisine sino-musulmane, halal donc. Voici les spécialités incontournables qu'ils préparent. Les raviolis, jiaozi, farcis de viande hachée de bœuf ou de mouton et de légumes, c'est le plat de fête par excellence. Contrairement aux jiaozi traditionnels chinois, ils excluent totalement le porc. Le mouton rôti ou bouilli est symbole de fête et de convivialité. Il est souvent apprêté en brochette, yan gurushuan, à la vapeur ou en ragoût. Le bœuf aux épices est préparé en tranches fines, mijoté avec des épices chinoises, de l'anis étoilé et de la sauce soja. Le sanji est une pâtisserie frite en forme de nid, dorée et croustillante, faite de farine de blé tressée, parfois parfumée au sésame ou au sucre. C'est la douceur emblématique des fêtes musulmanes en Chine. Les nouilles de longévité sont également servies en bouillon ou sautées. Elles sont consommées sans être coupées pour symboliser une vie longue et prospère. En Indonésie, la veille au soir de la nouvelle année, de nombreuses processions ont lieu dans les villes. Les familles, les enfants se rendent avec des lampions et au son des tambours à la mosquée pour prier. C'est aussi l'occasion de lancer des feux d'artifice. Le jour même, les pratiquants se retrouvent à la mosquée pour prier. Les fidèles se réuniront ensuite entre eux, bien souvent autour d'un repas familial. Celui-ci a lieu soit chez une personne qui a déjà fait le hajj, le pèlerinage à la Mecque. On retrouvera sur la table, le ketupat est un petit panier tressé en feuilles de palmier dans lequel le riz est cuit de longues heures à la vapeur. C'est un plat emblématique des fêtes musulmanes en Indonésie.
1: Le saviez-vous ?
0: Saviez-vous que c'est sous le califat de Omar ibn al-Khattab qu'un calendrier officiel fut établi ? Il choisit de commencer ce calendrier par l'année de l'Hégire, car cet événement représentait un tournant décisif pour la communauté musulmane. Pour ceux qui l'ignorent, les quatre mois sacrés en islam sont Muharram, le premier mois, Rajab, le septième mois, Dhul-Qa'da, le 11e mois et Dhul-Hajja, le 12e mois. Ils sont mentionnés dans le Coran comme une période où la spiritualité doit être intensifiée et les transgressions évitées, car les bonnes et mauvaises actions y ont une portée spirituelle plus forte. Muharram est donc le premier mois de l'année durant lequel il est fortement recommandé de jeûner, et plus particulièrement le jour de la Ashura, le 10e jour. Ainsi, l'objectif n'était pas seulement d'organiser les dates, mais aussi de rappeler chaque année un moment de courage, de patience et de confiance en Allah.

0: Le mot égirien, dérivé de égir, est un adjectif qui se rapporte au calendrier lunaire musulman qui a pour origine l'égir. L'arabe hijra signifie étymologiquement émigration, exil ou rupture. L'événement historique désigne, comme nous l'avons dit, l'exil du prophète de l'islam Muhammad en direction quittant la Mecque pour Médine. Le nouvel an égirien est principalement désigné sous le nom de nouvel an musulman ou nouvel an islamique. En arabe et dans les pays du Maghreb, on l'appelle communément Ras al-Am al-Hijri ou encore Ras al-Sana al-Hijriya. Ras al-Am al-Harbi est un terme courant en Tunisie, en Algérie et au Maroc. Ras al-Am est une expression populaire en Tunisie signifiant l'immersion, le passage de la nouvelle année. Am Hijri Jadid est une appellation commune au Liban. En Asie, le nouvel an égirien est le plus souvent désigné sous les appellations locales de Ma'al Hijra, en Malaisie, ou Awal Muharram. Ces termes signifient littéralement le premier jour du mois de Muharram qui marque le début de la nouvelle année islamique. Dans d'autres nations asiatiques, comptant d'importantes communautés musulmanes, comme l'Indonésie, il est fortement appelé premier Muharram ou Tahun Baru Islam. Dans les pays d'Afrique de l'Ouest, fortement islamisés, comme le Sénégal, le Mali, la Guinée ou le Niger, les appellations locales intègrent généralement le terme Muharram ou des mots dérivés. Tamkharit, c'est l'appellation la plus célèbre au Sénégal et en Gambie. Le terme désigne plus précisément le dixième jour de Muharram, Ashura, qui est le point culminant des célébrations du Nouvel An musulman dans ces pays. Dans les pays francophones de la sous-région, le mois et l'événement sont simplement appelés par le nom du mois égirien Muharram. Dans certaines langues nationales, comme en pular, variété de peul, ou en mandigue, continuum linguistique d'Afrique de l'Ouest, des variantes phonétiques de ce mot sont utilisées.
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1: Vous êtes toujours à l'écoute de Radio Tunis Chalanter, il est 11h, le point de l'actualité. Bonjour, la réunion du comité de pilotage du programme de logement social a été consacrée hier à l'annonce de liste définitive des candidats bénéficiaires de logements sociaux ainsi qu'à l'approbation des tableaux de fixation des prix des logements sociaux dans le cadre de projets achevés. Le ministre de l'Équipement et de l'Habitat, Sleh El-Zouaï, a appelé à accélérer la livraison des logements sociaux à leurs ayants droit dans les plus brefs délais. 1350 logements sociaux supplémentaires seront remis à leurs bénéficiaires d'ici la fin de l'année 2026. Par ailleurs, de nouveaux appels d'offres seront lancés pour la réalisation de 2260 unités de logements supplémentaires. Trois projets hydrauliques pour mettre fin aux coupures d'eau dans la région du Kef, des vannes changées, des conduites renouvelées et des quartiers entiers enfin raccordés. La SONED a lancé des travaux de maintenance au réservoir central d'eau potable de la ville de Laksal et de Dahmeni afin d'alimenter l'ensemble des quartiers sans exception et améliorer l'infrastructure pour garantir la qualité du service. La présidence du gouvernement annonce que les agents de l'État, des collectivités locales et des établissements publics à caractère administratif bénéficieront d'un jour de congé à l'occasion du nouvel an de l'égir 1448. La présidence du gouvernement précise que ce jour férié coïncidera avec le mardi 16 juin ou le mercredi 17 juin selon les résultats de l'observation du croissant lunaire. La date définitive sera fixée conformément au communiqué qui sera émis par le mufti de la République. La Direction générale des impôts du ministère des Finances invite les contribuables souhaitant bénéficier de l'amnistie fiscale de l'année 2026 à accomplir les démarches nécessaires avant le 19 juin. Les contribuables doivent également contacter leur centre des impôts afin d'établir un échéancier de paiement et verser le premier acompte dû avant le 30 juin 2026. Actualité dans le monde, des drones israéliens ont ciblé ce matin le sud du Liban. Les raids sont intervenus peu après un avis d'évacuation de l'armée israélienne concernant 20 localités de la région. Ces bombardements ont visé plusieurs secteurs visés par l'appel israélien à évacuer dans la ville de Nabatéa. Le Liban fait face à un test capital, a déclaré aujourd'hui le président libanais Joseph Aoun. Il a appelé les Libanais à s'unir autour d'un État souverain qui détient le monopole des armes. De son côté, le Hezbollah a appelé à tirer profit de tout accord visant à mettre fin aux hostilités. Il a estimé que l'État doit abandonner la politique qui consiste à être écrasé face aux Israéliens et soumis aux Américains. Guerre au Moyen-Orient, les versions d'un éventuel compromis donné par les médias iraniens et Washington présentent d'importantes différences. Le chef de la diplomatie iranienne, Abbas Araghchi, a affirmé aujourd'hui que tant qu'un accord complet n'aura pas été conclu sur toutes les questions, on ne pourra affirmer avec certitude qu'un terrain d'entente a été trouvé avec les États-Unis. Mondial 2026, les États-Unis ont parfaitement lancé leur Coupe du Monde devant leur public en Californie. Les Américains se sont imposés face au Paraguay 4-1 lors de la première journée du groupe D grâce à une prestation convaincante. Les Américains prennent provisoirement la tête de leur groupe avant la rencontre entre l'Australie et la Turquie prévue demain dimanche. De son côté, le Canada a évité la défaite devant son public. Il a arraché le nul, 1-0 face à la Bosnie-Herzégovine pour son entrée en lice. Voilà, je vous retrouve à midi pour d'autres nouvelles en bref. Restez à l'écoute.
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0: Bonjour à tous, bonjour à toutes et bienvenue dans Panache. Pendant les deux prochaines heures et demie, je suis ravi de vous accompagner avec une programmation entièrement consacrée à la musique, des chansons qui traversent les époques, les mélodies qui réveillent les souvenirs, des voix inoubliables et quelques belles découvertes viendront rythmer cette matinée. Que vous soyez au travail, sur la route, à la maison ou simplement en quête d'une parenthèse de douceur, installez-vous confortablement et laissez la musique faire le reste. Ici, elle est notre fil conducteur, notre langage commun et parfois même notre plus beau voyage. Au fil de l'émission, nous partagerons également quelques rendez-vous, une page d'éphémérides pour revisiter justement les grands moments de l'histoire, le souffle des mots, c'est une rubrique pour ouvrir une fenêtre sur la littérature et bien sûr cette sélection musicale pensée pour vous, accompagnée jusqu'à 13h30. Merci d'être avec nous sur RTCI, Tardiciel Technique et côté micro, je vous souhaite une très belle émission.
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Vous écoutez RTCI, il est 11h26 minutes. Deux montres sacrées se succèdent, Bob Dylan et Bruce Springsteen. Nous sommes le 13 juin et bon anniversaire à tous ceux qui sont nés un 13 juin. Avant de poursuivre justement notre matinée en musique, savez-vous que le 13 juin a vu naître des artistes, des écrivains, des personnalités qui ont marqué leur époque, tandis que d'autres nous ont quittés en laissant derrière eux une œuvre ou un héritage toujours vivant. Voici l'éphéméride du jour. Alors, les naissances célèbres en 1865, naissance du poète irlandais William Butler Yeats, futur prix Nobel de littérature. En 1931, toujours le 13 juin, naissance de Jean-Claude Drouot, acteur belge notamment connu pour son rôle de Thierry La Fronde. Et puis en 1943, naissance de Malcolm McDowell, acteur britannique rendu célèbre par le film Orange Mécanique. Ils nous ont quittés un 13 juin en 71, le musicien de jazz King Curtis, immense saxophoniste américain, décès de Benny Goodman en 86, surnommé le roi du swing, qui a profondément marqué l'histoire du jazz. Et puis en 2012, la disparition de Roger Gaudy, figure controversée du paysage intellectuel français. Donc une date, quelques destins, des vies qui continuent à résonner ou de résonner à travers leurs œuvres, leurs souvenirs. C'était l'éphéméride de ce 13 juin. Bon anniversaire encore à tous ceux qui sont nés un 13 juin.

Voilà, magnifique lac, c'est la reine du Cap-Vert, c'est l'âme du Cap-Vert, c'est la diva aux pieds nus, c'est Cesaria Evora qu'on a eu la chance aussi de la voir sur la scène du théâtre de Tabarka dans le cadre de Jazz à Tabarka, c'était quelques années déjà. Il est 11h48 minutes sur RTCI. Bienvenue à tous ceux qui viennent de se joindre à nous. Talar Drissi à la technique et Fawes Betpes côté micro. Nous sommes ensemble et à revoir un peu nos classiques musicalement parlant jusqu'à 13h30.

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1: Vous êtes toujours à l'écoute de Radio Tunis, Chaîne Inter, et les midi, le point de l'actualité. Bonjour, le ministère de l'Éducation a publié ce matin le calendrier des séances de révision, de soutien et d'accompagnement sur la plateforme Le Jessour. Ces cours sont destinés aux élèves de la 9e année de l'enseignement de base, candidats à l'examen du certificat de fin d'études de l'enseignement de base. Ces séances de révision seront dispensées sur la plateforme Le Jessour à partir de demain dimanche et jusqu'au mercredi 17 juin. La Tunisie participe au Salon international de l'aéronautique et de l'aérospatiale à Berlin. Les rencontres institutionnelles et professionnelles ont examiné les moyens de valoriser encore davantage le positionnement de la Tunisie dans la chaîne de valeur de la sous-traitance aéronautique, un secteur dans lequel la Tunisie accueille déjà plusieurs entreprises internationales, parmi lesquelles Latéco Air, Safran et Airbus. La Fondation Fidel poursuit l'examen des dossiers en suspens concernant les victimes d'attentats terroristes parmi les militaires, les agents des forces de sécurité intérieure et des douanes. Elle a tenu hier une réunion en présence de représentants de la présidence du gouvernement ainsi que des ministères de la Justice, de la Défense nationale et de l'Intérieur. Les travaux ont porté sur plusieurs dossiers liés à des attaques terroristes survenues entre 2011 et 2016. La Fondation Fidel a également décidé de poursuivre l'examen et la coordination concernant la liste définitive des martyrs et des blessés. À l'occasion du nouvel an de l'Hégire 1448, la présidence du gouvernement annonce qu'un jour de congé sera accordé aux agents de l'État, des collectivités locales ainsi qu'aux établissements publics à caractère administratif. Cette journée de repos coïncidera avec le premier jour de l'année égérienne qui sera célébré soit le mardi 16 juin, soit le mercredi 17 juin en fonction de l'observation du croissant lunaire. La date officielle sera confirmée par un communiqué du Mufti de la République conformément aux procédures en vigueur pour la détermination des fêtes religieuses. Actualité dans le monde, l'armée américaine a annoncé avoir abattu ces dernières heures plusieurs drones iraniens qui ciblaient des navires commerciaux dans le détroit d'Ormuz. Le commandement militaire américain de CENTCOM assure que le trafic maritime dans le détroit reste fluide. L'Iran affirme que le projet d'accord avec les États-Unis inclut une nouvelle gestion du détroit d'Ormuz. Le ministre des Affaires étrangères iranien a souligné que son pays a pris la décision ferme que l'administration du détroit d'Ormuz ne serait plus la même qu'avant. Arghi a révélé que des discussions sont en cours avec Oman à ce sujet. Le ministre iranien des Affaires étrangères a également révélé que le premier point mentionné dans l'accord avec les États-Unis est la levée complète du blocus naval. L'Iran, toujours intransigeant sur son stock d'uranium enrichi, le chef de la diplomatie iranienne a affirmé que son pays estime que la seule solution est de diluer les stocks d'uranium enrichi sur son sol. Il a souligné que c'est là la seule façon de gérer ces stocks de matière enrichie. Mondial 2026 de football, le premier choc de la compétition opposera ce soir le Maroc au Brésil pour le compte du groupe C. Le match se jouera à partir de 23h heure de Tunis. En groupe C également, Haïti affrontera l'Écosse à 2h du matin. Plus tôt en soirée, en groupe B, le Qatar affrontera la Suisse à partir de 20h. Voilà, je vous retrouve à 13h pour les titres de l'actualité. Restez à l'écoute.

0: Le grand Paolo Conte est sur RTCI avec Via Conme, 12h11. Nous sommes ensemble dans le cadre de Panache, cette émission en direct avec beaucoup de musique jusqu'à 13h30. Avec Tarek Driss à la technique et Fawiz Betmas côté micro, on continue à explorer ensemble les inoxydables, comme on dit, de la musique internationale.
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Oui, c'est une interprétation bouleversante de Caruso. Difficile de rester insensible après ça. Avec cette chanson, Luchuda ne rend pas seulement hommage au grand ténor Enrico Caruso. Il célèbre l'amour, la nostalgie et la fragilité de la vie dans une mélodie devenue intemporelle. Un moment suspendu où chaque note semble porter une émotion universelle.

Les deux Chris se succèdent sur RTCI, Chris Isaak et puis Chris Rea. On l'écoutait dans On the Beach, une chanson comme ça qui inspire la fraîcheur. Alors si vous avez décidé demain de passer la journée en bord de mer, c'est une très très bonne idée parce que demain il va faire très très beau. C'est un week-end ensoleillé, demain il fera 35 degrés et puis pour les minimales ce sera 22 degrés et la mer est d'huile. Et on continue ensemble en musique, bien sûr. Tout à l'heure, je vous parlerai d'un livre. Nous découvrirons ensemble donc un livre qui est sorti il y a quelques années. Je vous en dis pas plus. Tout à l'heure, je vous en parlerai.

C'était David Bowie, le grand David Bowie, un artiste qui a fait de la métamorphose une signature et de la musique un terrain d'exploration sans limite, une légende qui continue d'inspirer note après note. Donc après cette escale dans l'univers fascinant de David Bowie, place à une nouvelle couleur musicale, c'est du latino mais c'est du lourd, c'est signé Buena Vista Social Club.

Aujourd'hui, je vous invite à découvrir un livre, ça s'appelle « Mangez-le » si vous voulez, de Jean Tellet. Il est inspiré d'un fait divers réel survenu en France en 1870. Ce roman raconte l'impensable, comment un homme ordinaire devient la victime d'une foule emportée par la peur, les rumeurs et la haine. Mais au-delà de l'horreur des faits, ce livre nous interroge sur notre propre humanité. Que devient le jugement individuel lorsque la foule décide à notre place? Comment une simple suspicion peut-elle se transformer en violence aveugle? Jean Tellet montre avec une précision glaçante que la barbarie ne naît pas toujours de monstres, mais parfois de personnes ordinaires qui renoncent à réfléchir par elles-mêmes. La morale de cette histoire est peut-être là, ne jamais laisser la peur, les préjugés ou les rumeurs remplacer la raison. Garder son esprit critique, préserver son empathie et refuser de suivre aveuglément le groupe sont autant de remparts comme les dérives les plus tragiques. C'est une leçon qui résonne encore aujourd'hui, à l'heure où une information peut se propager en quelques secondes et provoquer des conséquences irréversibles. En refermant ce livre, mangez-le si vous voulez, une question demeure. Qu'aurions-nous fait, nous, au milieu de cette foule? Aurions-nous eu le courage de douter, de nous opposer, de tendre la main, plutôt que de suivre le mouvement? C'est peut-être la plus grande force de ce livre. Il ne raconte pas seulement une tragédie du passé, il nous parle aussi de notre présent et de notre responsabilité individuelle. Jean Tellet, donc mangez-le si vous voulez, c'était le souffle des mots, une invitation à ouvrir un livre, mais surtout à ouvrir le regard. Et maintenant, retour à la musique.

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1: 13h sur les ondes de Radio Tunis, Chaîne Inter, les titres de l'actualité. Bonjour, 1350 logements sociaux seront remis à leurs bénéficiaires d'ici la fin de l'année, alors que de nouveaux appels d'offres seront lancés pour la réalisation de 2260 autres unités. Encourager le recours aux agences de voyage agréées et lutter contre les intrus, la Fédération tunisienne des agences de voyage et le réseau tunisien des amicales signent une convention de coopération pour garantir aux adhérents des prestations fiables, dossier dans le journal de 13h30. Le salon de la promotion immobilière prend fin aujourd'hui, plus que quelques heures pour découvrir une offre diversifiée des nouveaux projets de logement dans le Grand Tunis et les grandes villes côtières. Le calendrier des séances de révision destinées aux élèves de la 9e année de base, disponible sur la plateforme Jussour. Encore un casse-tête pour les éleveurs, la pénurie frappe même les médicaments vétérinaires. Le syndicat des agriculteurs de Tunisie évoque une menace qui pèse directement sur la santé du cheptel. Dans le monde, l'entité sioniste intensifie ses frappes sur le sud du Liban, alors que la signature d'un accord entre l'Iran et les États-Unis sur la fin de la guerre semble imminente. Washington assure que l'accord inclut bien le Liban. Téhéran affirme que la signature de l'accord avec les États-Unis pourrait avoir lieu dans les prochains jours. Un accord définitif pourrait être scellé dans un délai de 60 jours. Mondial 2026 de football, le premier choc de la compétition oppose ce soir le Maroc au Brésil. Rendez-vous à partir de 23h, heure de Tunis. Voilà, je vous retrouve avec plaisir à 13h30 pour le développement de tous ces titres. Restez à l'écoute.

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Ah, ça fait du bien, c'est un morceau festif et chaleureux qui invite à la danse avec des influences gitanes et méditerranéennes. Ça s'appelle Sous le soleil de Bodega. C'est signé le groupe alternatif de rock français, Les Négresses Vertes. Et ce morceau date de 1991 et ça m'a donné envie d'écouter comme ça des morceaux gorgés de soleil, comme on dit. Allez, la suite se fait avec Rachita.

Et c'est avec le roi du rail, Cheb Khaled, indémodable, le roi du rail, très belle chanson d'ailleurs, que le rideau tombe sur cette émission qui s'appelle Panache, je vous le rappelle, et c'était en direct, merci pour votre fidélité, merci à Tarek Idrissi pour sa précieuse collaboration technique, je vous donne rendez-vous très bientôt, c'est-à-dire la semaine prochaine, notre prochain rendez-vous sera nocturne, le mardi soir, à partir de 21h sur RTCI toujours. Bonne journée à tous, bon après-midi, bon week-end, profitez du soleil, du beau temps, de la plage peut-être. Au revoir et à la semaine prochaine.

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2: Heures 30 sur les ondes de Radio Tunis, Champ d'Inter, le journal présenté aujourd'hui par Mohamed Ali Cheib. Au sommaire de cette édition, 1350 logements sociaux seront remis à leurs bénéficiaires d'ici la fin de l'année, alors que de nouveaux appels d'offres seront lancés pour la réalisation de 2260 autres unités. Encourager le recours aux agences de voyage agréées et lutter contre les intrus, la Fédération tunisienne des agences de voyage et le réseau tunisien des amicales signent une convention de coopération pour garantir aux adhérents des prestations fiables, dossier dans ce journal. Le salon de la promotion immobilière prend fin aujourd'hui. Plus que quelques heures pour découvrir une offre diversifiée des nouveaux projets de logement dans le Grand Tunis et les grandes villes côtières. Et dans le monde, l'entité sioniste intensifie ses frappes sur le sud du Liban alors que la signature d'un accord entre l'Iran et les États-Unis sur la fin de la guerre semble imminente. Washington qui assure que l'accord inclut bien le Liban. Mondial 2026 de football, le mondial entre dans le vif du sujet. Le premier choc de la compétition oppose ce soir le Maroc au Brésil. Rendez-vous à 23h heure de Tunis. Madame, Monsieur, bonjour. Le comité de pilotage du programme de logement social a annoncé les listes définitives des candidats bénéficiaires de logements sociaux. Il a également approuvé les tableaux de fixation des prix de logements sociaux dans le cadre de projets achevés situés dans plusieurs gouvernorats du pays. À cette occasion, le ministre de l'Équipement et de l'Habitat a appelé à accélérer la livraison des logements sociaux à leurs ayants droit dans les plus brefs délais. Et puis sachez que 1350 logements supplémentaires seront remis à leurs bénéficiaires d'ici la fin de l'année 2026. Par ailleurs, de nouveaux appels d'offres seront lancés pour la réalisation de 2260 unités de logements supplémentaires. Logement toujours, le salon de la promotion immobilière prend fin aujourd'hui au Palais des Congrès à Tunis. Cette 15e édition a permis de présenter une offre diversifiée des nouveaux projets de logement allant du logement social au projet premium. Les projets présentés couvrent l'ensemble du Grand Tunis ainsi que de grandes villes côtières telles que Nabel, Monastir, Sousse et Hammamet. La 15e édition de Promo Immo 2026 a également permis de présenter les solutions de financement, notamment pour le premier logement et les programmes sociaux, dans un contexte marqué par la hausse des coûts de construction. Les travaux de la 7e édition du Forum national du réseau tunisien des amicales se tiennent ce week-end à Sousse. Cette rencontre de deux jours est consacrée cette année à la transformation numérique et à l'intelligence artificielle. La Fédération tunisienne des agences de voyage y participe. À cette occasion, une convention de coopération a été signée aujourd'hui entre l'AFTAV et le réseau tunisien des amicales afin de renforcer le partenariat entre les deux parties et promouvoir le recours aux agences de voyage agréées. Mehdi Kantawi était sur place.
3: À travers cette participation, l'AFTAV entend mettre en lumière son rôle dans l'organisation et le développement du secteur des agences de voyage, ainsi que dans la défense des intérêts de ses adhérents. L'occasion est également donnée de rappeler l'importance de recourir aux agences affiliées à la fédération, reconnues comme des structures professionnelles réglementées et soumises aux normes en vigueur. Cette rencontre constitue aussi une opportunité de sensibiliser le public aux risques liés au recours à certains prestataires de services ou à des personnes exerçant des activités touristiques de manière illégale sans les autorisations requises. Le forum est marqué par la signature d'un accord de coopération entre l'AFTAV et le réseau tunisien des amicales. Cet accord prévoit notamment la reconnaissance des agences de voyage affiliées à la fédération en tant que partenaires professionnels des amicales, l'adoption d'une charte éthique définissant les droits et les obligations de chaque partie, ainsi que la mise en place de mécanismes de médiation et de suivi en cas de litige entre les amicales et les agences de voyage, afin de préserver les intérêts de toutes les parties et de renforcer la crédibilité du secteur.
2: La Fédération tunisienne des voyages qui entend renforcer sa collaboration avec les amicales afin de garantir aux adhérents des prestations fiables, sécurisées et conformes à la réglementation en vigueur. Les précisions de Mohamed Ali Toumi, président de l'AFTAV, au micro de Mehdi Kantawi.
1: Aujourd'hui, on est fiers, on est contents de signer ce protocole d'accord entre la Fédération tunisienne des agents de voyage et le réseau tunisien des amicales pour justement se rapprocher des amicales, des responsables, des décideurs, pour leur dire qu'il est temps d'aller chercher vos besoins chez des agences de voyage agréées, éviter surtout de passer par des agences ou des prestataires de services parallèles qui ne respectent pas la loi, qui n'ont pas surtout les garanties nécessaires, qui n'ont pas peut-être un service cadré et agréé et légal à donner à vos adhérents. Donc aujourd'hui, c'est une première prise de contact qui va être suivie par réunion d'ici la fin du mois de juin pour essayer justement de présenter beaucoup plus les services des agences de voyage et derrière, comme j'ai dit, les garanties qui répondront aux inquiétudes des adhérents du RTA et essayer de leur assurer par rapport aux services rendus à leurs adhérents.
2: La première récolte estivale de pommes de terre de saison a démarré cette semaine dans les périmètres irrigués de Gafsa Nord. Les détails avec notre correspondant à Gafsa, Lahva Swid.
4: Dispersés sur une étendue de plus de 500 hectares entre Amra, Sidi Aïch et Alim. La production s'annonce abondante et d'excellente qualité, notamment la variété Spontia qui s'acclimate et s'adapte harmonieusement avec la texture du sol et le climat ambiant dans la région. Le groupement interprofessionnel des fruits et légumes fixe à 1,2 dinar le prix du kilo de pommes de terre qu'il compte acheter auprès des producteurs. Les superficies plantées en pommes de terre dans la région ne cessent de croître, atteindre 500 hectares cette année contre 470 l'année passée. C'est un créneau qui prospère régulièrement aux côtés des tomates et des cultures maraîchères dans une région en plein développement agricole.
2: Transformer un sous-produit de l'industrie laitière en source d'innovation, de valeur ajoutée et d'emploi, tel est l'objectif du projet INPROLACT, projet porté par l'Institut supérieur de biotechnologie de Béja. Ce projet illustre l'ouverture de l'université sur son environnement socio-économique et le partenariat entre les structures universitaires et le tissu industriel. Le projet ambitionne de valoriser le lactosérum issu des filières laitières tunisiennes à travers le développement de nouveaux produits alimentaires tout en contribuant à la protection de l'environnement. Le lactosérum est couramment appelé petit lait. Il est ce liquide jaune pâle qui se sépare du caillé lors de la coagulation du lait. Il est bon pour la santé. Il favorise la synthèse de deux protéines essentielles au maintien de la fermeté et de l'élasticité de la peau. Il participe ainsi à prévenir le relâchement prématuré de la structure cutanée. Mondomej est professeur à l'Institut supérieur de biotechnologie de Béja. Nous présente le projet INPROLACT. Il s'exprime au micro de Zainafès.
5: L'idée du projet revient à mon collègue, professeur Mourad Jilid, que je félicite. Le projet est coordonné par l'Institut supérieur de biotechnologie de Béja, qui relève, bien entendu, de l'Université de Jandouba, à travers le laboratoire de recherche physiologie fonctionnelle, valorisation de bioressources. Ce projet, quand même, il associe le laboratoire de l'Olivier, du Centre de biotechnologie de Bourse-Sadrir, l'association ASCOPS et CERTIS, ainsi que l'Institut supérieur de biologie appliquée de Medmin, et aussi deux partenaires industriels tunisiens du secteur laitier de la région de Béja. Le lactosérum est considéré comme un coproduit de l'industrie laitière et l'objectif de ce projet, c'est de développer et labelliser un procédé écologique innovant permettant de valoriser les lactosérums issus du lait de vache, lait de brebis et de chèvre, mais aussi l'aspect environnemental, à savoir éviter que ces projets soient considérés comme des rejets qui polluent notre environnement. Les principaux étapes attendues, l'acquisition de nouvelles connaissances scientifiques, notamment sur les lactosérums tunisiens, le développement de boissons fonctionnelles et aliments innovant, la production de biofilms et emballages biodégradables, la mise en place d'un procédé certifié et labellisé. Bien entendu, le projet vise aussi la création d'une spin-off ou start-up qui va se charger de la valorisation des résultats de la recherche, le transfert de la technologie et la création d'emplois.
2: Restons dans le domaine de l'agriculture et de l'élevage. Le syndicat des agriculteurs de Tunisie tire la sonnette d'alarme face à la pénurie de médicaments vétérinaires observée sur le marché. Selon le Synagri, cette situation menace directement la santé du cheptel et risque d'avoir de lourdes répercussions sur la production animale. Karim Daoud, éleveur et membre du Synagri, au micro de Zainafès.
6: Le problème du médicament vétérinaire est un problème qui touche la profession vétérinaire et qui touche également le monde de la production des agriculteurs, des éleveurs, mais aussi des propriétaires, par exemple, d'animaux domestiques, et on voit que ça se développe beaucoup, ou dans l'agriculture, les chiens de berger pour les vaccinations, etc. Donc, ce qu'il y a, c'est qu'il y a des pénuries de médicaments importants, comme des médicaments qui sont utilisés pour la fertilité des animaux, pour la reproduction, et on sait que ça a une application négative sur les coûts de production, parce que la fertilité est moins bonne, et donc, s'il manque des médicaments pour améliorer la fertilité, eh bien, ça pose des problèmes sur les revenus des agriculteurs. Et aussi important, il y a les médicaments qui sont les vaccins. On sait qu'en plus, en ce moment, dans les périodes estivales, ce sont des périodes où il y a des mouvements de troupeaux, c'est des périodes de changement de saison, et dans lesquelles il y a des insectes qui transmettent des maladies et pour lesquelles il existe des vaccins préventifs, et pour d'autres maladies également. Donc, ce manque de vaccins risque d'avoir une incidence négative sur la santé du troupeau, et il peut y avoir de nombreux cas de maladies dues au manque de vaccins. Et en tant qu'agriculteur, on nourrit la population et on veut arriver à la sécurité alimentaire. Et vous voyez que quand il y a des manques de viande, que ça pose comme problème, quand il y a des manques de lait, etc. Et donc le cheptel qui est déjà diminué doit être aujourd'hui préservé et on doit mettre tous les moyens, c'est un investissement de l'État, que de préserver le cheptel productif de la Tunisie.
2: Le ministère de l'Éducation a publié ce matin le calendrier des séances de révision, de soutien et d'accompagnement sur la plateforme Jossou. Ces cours sont destinés aux élèves de la 9e année de base, candidats à l'examen du certificat de fin d'études de l'enseignement de base la 9e année. Ces séances de révision seront dispensées sur la plateforme Jossou à partir de demain dimanche et jusqu'au mercredi 17 juin. La ville de Siliana sera enfin dotée d'un abattoir moderne, conforme aux normes sanitaires et de salubrité en vigueur pour l'abattage des animaux. Cette infrastructure intégrera également une station d'épuration des eaux usées, permettant leur réutilisation à des fins d'irrigation agricole. Le point avec notre correspondant dans la région du Nord-Ouest, Jamel Tibi.
7: Le projet a déjà démarré dans sa phase préliminaire et sera prêt à la fin de cette année compte tenu des délais arrêtés pour sa réalisation et qui sont fixés à 240 jours. Il s'agit, selon le secrétaire général de la municipalité de Siliana, d'un projet intégré doté d'une enveloppe budgétaire de 4,8 millions de dinars, dont 3,6 millions de dinars affectés à l'abattoir et 1,2 million de dinars à la station d'épuration, ce qui rend compte de l'importance de ce projet à caractère environnemental en ce qu'il va mettre fin à l'abattage anarchique des bêtes et garantir la qualité de la viande dans la ville. D'autant plus que le projet a reçu l'aval de toutes les parties concernées, dont celui de l'Agence de protection de l'environnement, et que l'édifice devrait intégrer les stabulations, les lieux d'abattage et de traitement des déchets, soit toute la chaîne de valeur requise en partant de l'acte d'abattage à la commercialisation des viandes dans la ville et dans les régions avoisinantes, avec comme credo garantir la bonne chère aux citoyens.
2: La présidence du gouvernement annonce que les agents de l'État, des collectivités locales et des établissements publics à caractère administratif bénéficieront d'un jour de congé à l'occasion du nouvel an de l'Hégire 1448. La présidence du gouvernement précise que ce jour férié coïncidera avec le mardi 16 juin ou le mercredi 17 selon les résultats de l'observation du croissant lunaire. La date officielle sera fixée conformément au communiqué qui sera émis par le Mufti de la République. Actualité dans le monde, des frappes israéliennes ont ciblé aujourd'hui le sud du Liban. Les raids menés à l'aide de drones sont intervenus peu après un avis d'évacuation de l'armée israélienne concernant 20 localités de la région, dont la ville de Nabatéa, à une quarantaine de kilomètres de la frontière avec Israël. Plus tôt ce matin, l'armée israélienne avait annoncé avoir intercepté un engin aérien hostile entré dans le nord d'Israël depuis le Liban. Selon un haut responsable américain, l'accord actuellement en discussion entre l'Iran et les États-Unis inclut bien le Liban, comme réclamé par Téhéran, alors que les États-Unis avaient auparavant dit vouloir traiter ce dossier séparément. Et justement à propos de l'accord entre l'Iran et les États-Unis, le ministre iranien des Affaires étrangères a prévenu aujourd'hui que tant qu'un accord complet visant à mettre à la guerre n'aura pas été conclu sur toutes les questions, on ne pourra affirmer avec certitude qu'un terrain d'entente a été trouvé avec les États-Unis. Abbas Araghchi a cependant estimé que la signature de ce protocole d'accord avec les États-Unis pourrait avoir lieu dans les prochains jours. Et dans une interview accordée à la télévision publique iranienne, Arj a indiqué qu'une fois finalisé, ce protocole d'accord sera signé numériquement par les deux parties dans leurs pays respectifs, puis rendu public. Abbas Arj a souligné que Téhéran insiste sur le fait que la seule solution acceptable pour traiter son uranium enrichi serait de le diluer sur le territoire iranien. Et Abbas Arj a souligné que parmi les autres points clés du protocole d'accord figurent la réouverture du détroit d'Ormuz, la levée totale du blocus naval américain contre l'Iran et le dégel des avoirs iraniens. Sur le terrain, l'armée américaine a annoncé avoir abattu ces dernières heures plusieurs drones iraniens qui ciblaient des navires commerciaux dans le détroit d'Ormuz. Le commandement militaire américain pour le Moyen-Orient, CENTCOM, assure que le trafic maritime dans le détroit reste fluide. Mondial 2026 de football, le premier choc de la compétition opposera ce soir le Maroc au Brésil pour le compte du groupe C. Le match se jouera à partir de 23h heure de Tunis. En groupe C également, Haïti affrontera l'Écosse à 2h du matin et plus tôt en soirée, en groupe B, le Qatar affrontera la Suisse à partir de 20h. Voilà, c'est la fin de ce journal, mais avant de vous quitter, un rappel de ses principaux titres. 1350 logements sociaux seront remis à leurs bénéficiaires d'ici la fin de l'année, alors que de nouveaux appels d'offres seront lancés pour la réalisation de 2260 autres unités. Le salon de la promotion immobilière prend fin aujourd'hui, plus que quelques heures, pour découvrir une offre diversifiée des nouveaux projets de logements dans le Grand Tunis et les grandes villes côtières. Et dans le monde, l'entité sioniste intensifie ses frappes sur le sud du Liban, alors que la signature d'un accord entre l'Iran et les États-Unis sur la fin de la guerre semble imminente. Washington assure que l'accord inclut bien le Liban. Voilà, c'est la fin de ce journal. Merci d'avoir été des nôtres et bon après-midi à l'écoute d'RTCI.
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0: 15h sur les ondes de RTCI, le flash de l'actualité. Bonjour, le projet du plan de développement 2026-2030 n'a pas respecté les délais prévus par la Constitution, laquelle prévoit que ce document doit être finalisé au plus tard le 22 décembre 2025, a indiqué l'Observatoire tunisien de l'économie, pointant plusieurs défaillances relatives, notamment au manque d'expertise et de ressources financières et au manque de coordination. La municipalité de Djerba Midoune a renforcé ses interventions sur plusieurs plages publiques de l'île, notamment celle de la lagune La Hadria, ainsi que les plages publiques numéro 1, numéro 2, numéro 3, dans le cadre des préparatifs de la saison estivale et touristique et en marge de la Journée nationale de l'environnement. Le comité de pilotage du programme de logement social a annoncé les listes définitives des candidats bénéficiaires de logements sociaux. Il a également approuvé les tableaux de fixation des prix de logements sociaux dans le cadre de projets achevés situés dans plusieurs gouvernorats du pays. À cette occasion, le ministre de l'Équipement et de l'Habitat, Salah Azouali, a appelé à accélérer la livraison des logements sociaux à leur ayant droit dans les plus brefs délais. Le ministère de l'Éducation a publié ce matin le calendrier des séances de révision, de soutien et d'accompagnement sur la plateforme Je Souge. Ces cours sont destinés aux élèves de la 9e année de l'enseignement de base, candidats à l'examen du certificat de fin d'études de l'enseignement de base. Ces séances de révision seront dispensées sur la plateforme Je Souge à partir de demain dimanche et jusqu'au mercredi 17 juin. L'apparition du requin bleu au large des côtes de Manzel Tmim dans le gouvernorat de Nabeul ne doit pas être un motif d'inquiétude et constitue plutôt un indicateur positif de la santé et de l'équilibre de l'écosystème marin en mer Méditerranée, a indiqué le Fonds mondial pour la nature en Afrique du Nord. Dans l'actualité internationale, après les déclarations du Premier ministre pakistanais évoquant la possibilité d'un accord de paix entre l'Iran et les États-Unis dans les prochaines 24 heures, Téhéran a formellement démenti cette échéance. Et voilà la fin de ce flash. Prochain rendez-vous avec l'actualité à 16h.
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2: 16h sur les ondes de RTCI, le flash de l'actualité. Bonjour, les quantités de céréales récoltées à l'échelle nationale à la date du 12 juin 2026 ont atteint environ 2234 millions de quintaux selon les données publiées ce samedi par l'Office des céréales. Cette quantité se répartit entre 2194 millions de quintaux de céréales de consommation dans les centres de collecte et 40 000 quintaux de semences sélectionnées brutes chez les entreprises de production selon la même source. La présidence du gouvernement a annoncé que les agents de l'État, des collectivités locales et des établissements publics à caractère administratif bénéficieront d'un jour de congé à l'occasion du nouvel an de l'Hégire 1448. La présidence du gouvernement précise que ce jour férié coïncidera avec le mardi 16 juin ou le mercredi 17 juin selon les résultats de l'observation du croissant lunaire. La date officielle sera fixée conformément au communiqué qui sera émis par le mufti de la République. Le projet du plan de développement 2026-2030 n'a pas respecté les délais prévus par la Constitution, laquelle prévoit que ce document doit être finalisé au plus tard le 22 décembre 2025, a indiqué l'Observatoire tunisien de l'économie, pointant plusieurs défaillances relatives notamment au manque d'expertise et de ressources financières et au manque de coordination. Le comité de pilotage du programme de logement social a annoncé les listes définitives des candidats bénéficiaires de logements sociaux. Il a également approuvé les tableaux de fixation des prix de logements sociaux dans le cadre de projets achevés situés dans plusieurs gouvernorats du pays. Le ministère de l'Éducation a publié ce matin le calendrier des séances de révision, de soutien et d'accompagnement sur la plateforme Jusour. Ces cours sont destinés aux élèves de la 9e année de l'enseignement de base, candidats à l'examen du certificat de fin d'études de l'enseignement de base. Ces séances de révision seront dispensées sur la plateforme Jusour à partir de demain dimanche et jusqu'au mercredi 17 juin. Dans l'actualité internationale, Donald Trump et Zelensky participeront mardi à la même réunion de travail du sommet du G7 en France, sans qu'à ce stade une rencontre bilatérale formelle entre le président américain et son homologue ukrainien soit prévue, a indiqué ce samedi un haut responsable américain. Et voilà, fin de ce flash. Prochain rendez-vous avec l'actualité à 17h.
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À 85 ans, Ringo Starr, légendaire batteur des Beatles, poursuit son aventure musicale avec ce nouvel album solo intitulé Long Long Road, sorti récemment. Il s'agit de son 22e album studio.

Ce projet fait suite au succès de Look Up, sorti l'année dernière, et confirme l'attachement de l'artiste à la musique country, un genre qu'il affectionne depuis ses débuts. L'album a été enregistré entre Nashville et Los Angeles et rassemble plusieurs invités prestigieux, dont Sheryl Crow, Saint Vincent ou encore Sarah Jarosz.

composé de 10 titres. L'album explore des thèmes personnels et introspectifs, en lien avec le parcours et la vie de l'artiste. Le titre de l'album évoque d'ailleurs symboliquement le long chemin parcouru par l'artiste de Liverpool jusqu'à sa carrière mondiale.

Avec ce nouvel opus, Ringo Starr confirme qu'il reste, même après plus de 6 décennies de carrière, un musicien curieux, actif et fidèle à l'esprit de collaboration.

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0: Bonsoir, un incendie s'est déclaré ce samedi dans deux parcelles agricoles situées à la zone de Mjez Chraf, relevant de la délégation de Boussélem, provoquant la destruction d'environ un hectare de blé dur, selon des témoins des agriculteurs de la région, ainsi que le complexe agricole de Badrouna sont intervenus rapidement pour contenir les flammes avant l'arrivée des équipes de la protection civile qui ont réussi à maîtriser l'incendie. Les quantités de céréales récoltées à l'échelle nationale à la date du 12 juin ont atteint environ 2 234 millions de quintaux selon les données publiées ce samedi par l'Office des céréales. Cette quantité se répartit entre 2 194 millions de quintaux de céréales de consommation dans les centres de collecte et 40 000 quintaux de semences sélectionnées brutes chez les entreprises de production. Hamadi Lahbib a présidé une réunion de coordination consacrée au suivi de l'état des différentes installations et équipements hydrauliques et électriques en prévision de la période de pic de consommation estivale. Cette réunion s'est déroulée en présence du président directeur général de la Société nationale d'exploitation et de distribution des eaux Sonet et du président directeur général de la Société tunisienne de l'électricité et du gaz, ainsi que de plusieurs responsables et cadres techniques relevant du secteur. La municipalité de Djerba Midouna a renforcé ses interventions sur plusieurs plages publiques de l'île, notamment celle de Lagoune Lella Hadria, ainsi que les plages publiques numéro 1, 2 et 3, dans le cadre des préparatifs de la saison estivale et touristique et en marge de la Journée nationale de l'environnement. L'apparition du requin bleu au large des côtes de Manzel Tmim dans le gouvernorat de Nabeul ne doit pas être un motif d'inquiétude et constitue plutôt un indicateur positif de la santé et de l'équilibre de l'écosystème marin en mer Méditerranée, indiquait le Fonds mondial pour la nature en Afrique du Nord. Dans l'actualité internationale, après les déclarations du Premier ministre pakistanais évoquant la possibilité d'un accord de paix entre l'Iran et les États-Unis dans les prochaines 24 heures, Téhéran a formellement démenti cette échéance. Et voilà, fin de ce flash. Prochain rendez-vous avec l'actualité à 18h.
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C'est à toutes dans le 120 minutes, votre rendez-vous totalement branché aujourd'hui sous le signe du rock et de l'énergie brute. Une émission qui s'annonce comme toujours vivante, belle et rebelle comme on dit. Au programme de cette session, on sort les guitares et on pousse les potards au maximum. On démarre sans attendre avec l'électropop exclusive de The Think Tank, suivi de très très près des légendes de la Britpop, le groupe Blur. A tout de suite.

C'était Blur avec Song 2, une chanson qui nous rappelle un des plus beaux films de la fin des années 90. C'était Trainspotting. On continue avec un autre morceau qui a été popularisé internationalement grâce à ce film. C'est Underworld Born Sleepy. On écoute.

C'était Kérosène du groupe The Warning. Alors, c'est un nouveau groupe qui revient un peu dans le mood de la fin des années 90, début des années 2000. Si on ne savait pas que c'était tout nouveau, on penserait que Daniela Villarreal, la chanteuse, était venue d'un passé pas si lointain que ça. Et donc, cette chanson trouve toute sa place avec dans cette playlist. On continue avec un autre classique, Daft Punk, Make Love, suivi des rebelles Garbage, Stupid Girl.

C'était Stupid Girl par Garbage. Et là, on change un petit peu d'atmosphère pour entrer dans une ambiance plus intimiste, mystérieuse et profondément envoûtante. Nous allons écouter un chef-d'œuvre absolu de la musique down-tempo, comme on les appelle, sorti en 2010 avec l'album Heligoland, des pionniers du trip-hop, Massive Attack, le sublime Paradise Circus. Et on en profite pour saluer une auditrice fidèle, notre chère Emina Farhat. On écoute.

Vous écoutez les 120 minutes d'RTCI, votre zone de liberté vivante et rebelle. Et on va découvrir tout de suite ensemble un projet musical d'une profondeur rare avec le groupe Disappeared Completely. C'est une formation indie alternative originaire d'Ukraine et née à Kiev en 2017 et qui s'est imposée à l'international grâce à un univers sonore singulier mélangeant de la pop indépendante, du blues, de la mélancolie rock et du trip-hop, la recette qui marche. Le groupe aime d'ailleurs expliquer son nom ainsi. Il cherche à disparaître complètement de la réalité pour ne faire qu'un avec les sons qu'ils transmettent au public. On écoute Disappeared Completely et le morceau s'appelle My Turn.

Après Dark and Velvet Night par David Gilmour, on laisse place à une rencontre au sommet qui a marqué l'histoire du rock indépendant au tout début des années 2000. On va écouter un duo d'une intensité rare extrait de l'album culte Stories from the City et Stories from the Sea de l'immense PG Harvey, This Mess We're In. Alors pour ce morceau, l'artiste britannique a fait appel à une voix légendaire, celle de Thom Yorke, le leader de Radiohead. Polly John Harvey a écrit les paroles en pensant spécifiquement à lui pour la partie masculine. Fait marquant, Thom Yorke a enregistré sa voix de fossé d'une manière incroyablement directe et brute, parlant ouvertement de désir, de qui tranche avec les paroles habituellement très cryptiques de ses propres albums avec son groupe Radiohead. On écoute PG Harvey, Thom Yorke, This Mess We're In.

Shiba, The Sea, de son album Big Calm, sorti en 98. Et pour boucler en beauté ces premières 60 minutes, nous allons enchaîner deux univers totalement opposés. Et comme on le sait, les contraires s'attirent. Et ce sont deux morceaux d'une puissance absolue. On commence tout de suite par une parenthèse enchantée rétro avec le célèbre collectif américain Pink Martini et leur délicieux morceau jazzy intitulé Let's Never Stop Falling in Love. Puis nous basculerons dans une toute autre dimension pour clore cette première heure. Place à l'émotion pure et à la mélancolie sombre du groupe Placebo avec leur magistral et bouleversant Bosco. On écoute.

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0: Un incendie s'est déclaré ce samedi dans deux parcelles agricoles situées à la zone de Mjeshraf, relevant de la délégation de Boussel, provoquant la destruction d'environ un hectare de blé dur, selon des témoins des agriculteurs de la région, ainsi que le complexe agricole de Badrouna sont intervenus rapidement pour contenir les flammes avant l'arrivée des équipes de la protection civile qui ont réussi à maîtriser l'incendie. Les quantités de céréales récoltées à l'échelle nationale à la date du 12 juin 2026 ont atteint environ 2 234 millions de quintaux, selon les données publiées ce samedi par l'Office des céréales. Le ministère de l'Éducation a publié ce matin le calendrier des séances de révision, de soutien et d'accompagnement sur la plateforme Joussour. Ces cours sont destinés aux élèves de la 9e année de l'enseignement de base, candidats à l'examen du certificat de fin d'études de l'enseignement de base. Ces séances de révision seront dispensées sur la plateforme Joussour à partir de demain dimanche et jusqu'au mercredi 17 juin. Dans le cadre des préparatifs de la 20e édition du Festival international de jazz de Tabarka, Tabarka Jazz Festival, prévu du 2 au 9 juin 2026, le Théâtre de l'Opéra de Tunis a annoncé le lancement d'un appel à candidature pour le recrutement d'un accordeur de piano professionnel. La date limite de réception des dossiers est fixée au 22 juin 2026 à 17h. Dans l'actualité internationale, des frappes israéliennes ont ciblé ce samedi le sud du Liban après deux appels israéliens à évacuer une vingtaine de localités de la région, dont la ville de Nabatéya, a rapporté l'agence de presse officielle libanaise ANI. Football, quatre rencontres de la Coupe du Monde 2026 sont au programme dans les 12 prochaines heures. De match se joueront ce samedi avant minuit, tandis que les deux autres auront lieu dans la nuit après le passage au dimanche 14 juin. Ce samedi, le Qatar affrontera la Suisse à 20h pour le compte du groupe B. Dans le groupe C, le Brésil sera opposé au Maroc à 23h. La suite du programme se poursuivra dans la nuit avec Haïti et Écosse, prévue dimanche à 2h. Dans le groupe C, avant la rencontre du groupe D entre l'Australie et la Turquie. Et voilà fin de ce flash. Prochain rendez-vous avec l'actualité à 19h.
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C'était Hey New Bonobo par London Grammar pour reprendre ces dernières 60 minutes en votre compagnie dans ces 120 minutes de ce samedi 13 juin. Toujours Amina derrière le micro face à la réalisation et on continue avec de l'énergie. Le remix du morceau Voyage, Voyage de Desireless suivi de Depeche Mode Behind the Wheel. Derrière le volant, pour ceux qui sont derrière le volant. À tout de suite.

Place maintenant un moment absolu de la culture pop-rock, une œuvre enveloppée de mystère, de poésie sombre et de schizophrénie créative. On parle bien sûr d'un morceau sorti en novembre 70 avec le génie de la métamorphose David Bowie pour décortiquer le mythique The Man Who Sold the World. Alors il y a vraiment une histoire très particulière à cette chanson qui a été écrite à la dernière minute d'après le producteur Tony Visconti et a été finalisé au tout dernier moment en studio et il a été inspiré par le poème Antigonish de William Hughes. C'est l'histoire d'un homme qui n'était pas là, voilà. Bowie y évoque une rencontre troublante avec son propre double, une crise d'identité profonde nourrie par sa peur de la folie familiale. Fait étonnant, à sa sortie, le titre passe presque inaperçu. Il faudra attendre 1993 avec la reprise magistrale et épurée de Nirvana, l'heure de leur MTV Unplugged, pour que le grand public redécouvre toute la puissance de cette chanson, poussant Bowie à la réintégrer fièrement dans ses propres concert. On écoute David Bowie, The Man Who Sold the World, qui sera suivi par Louise Attaque, Je t'emmène au vent.

Je t'emmène au vent par Louise Attaque et on continue, on plonge maintenant dans l'année 1997, une année charnière pour le rock alternatif britannique en réunissant deux groupes majeurs qui ont redéfini les contours de la musique moderne. On commence avec les pionniers du trip-hop de Bristol, Portishead, extrait de leur deuxième album éponyme sorti en 97 justement, le sombre et envoûtant Cowboys, un titre qui pose une atmosphère brute et cinématographique caractérisée par des scratch de vinyle agressif de Geoff Barrow, des rythmes lourds et la voix magnifiquement déchirée, presque spectrale, de Beth Gibbons. On écoute ce morceau en live parce que Beth Gibbons est toujours même meilleure en live qu'en studio, ce qui est rare. Hein. Et juste après, nous allons enchaîner avec une autre œuvre monumentale de la même année, le légendaire Karma Police de Radiohead, deuxième single de leur chef-d'œuvre OK Computer, construit autour d'une superbe progression au piano et d'une guitare acoustique. Le morceau s'inspire d'une blague interne du groupe qui menaçait d'appeler la police du karma lors des tournées. On écoute Cowboys.

C'était Karma Police par Radiohead et on passe maintenant à un enchaînement d'hymnes absolus du rock mondial, deux morceaux gravés à jamais dans l'histoire de la musique. On va écouter tout d'abord les frères Gallagher et le groupe Oasis pour vibrer sur l'intemporel Wonderwall sorti en 1995. C'est un chef-d'œuvre de la beat pop qui s'est imposé comme l'une des chansons les plus chantées et écoutées de la planète. Puis on passe directement jusqu'à 2003 avec le duo américain The White Stripes pour libérer une décharge de pure adrénaline, le surpuissant Seven Nation Army. On écoute.

The White Stripes, avec ce morceau qui avait quand même marqué le début des années 2000. Et on revient vers notre année de prédilection de ce 120 minutes. On revient en 1997 avec The Verve et leur magnifique morceau Lucky Man, un morceau thérapeutique et introspectif né de l'esprit du chanteur-compositeur Richard Ashcroft. Et puis nous basculerons dans un tout autre univers, beaucoup plus sombre, industriel et hypnotique, avec les géants de Chicago, j'ai nommé The Smashing Pumpkins. Nous écouterons le déroutant Ava Adore, premier single extrait de leur album Adore, paru en 1998. On écoute The Verve, Lucky Man.

On vient de passer ensemble 115 minutes, un voyage de 115 minutes dans les années 90. Il nous reste plus que 5 petites minutes ensemble et pour nous quitter en beauté, j'ai choisi de vous laisser avec un véritable ovni de la pop culture né à l'aube des années 2000, un morceau qui a révolutionné l'industrie musicale, le légendaire Clint Eastwood du groupe Gorillaz. Alors il y a une très belle petite histoire derrière ce groupe. Donc derrière ce chef-d'œuvre sorti en 2001, où il mêlait hip-hop, dub, rock indépendant, se cache l'un des plus grands mystères et concepts de l'époque. Fatigué de la superficialité des post-bands et des clips MTV, Damon Albarn, le leader de Blur qu'on avait écouté avec Soundtuck 2 au début de l'émission, et le dessinateur Jamie Howlett décident de créer le tout premier groupe virtuel de l'histoire. Il s'efface totalement pour donner vie à quatre personnages en carton 2D. J'ai nommé

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2: Le journal de 19h à la une de l'actualité en pleine campagne céréalière. Un incendie ravage deux parcelles agricoles à Jeanne-Doube. La campagne céréalière monte en cadence avec plus de 2,2 millions de quintaux déjà récoltés. 1350 logements sociaux seront remis à leurs bénéficiaires d'ici la fin de l'année alors que de nouveaux appels d'offres seront lancés pour la réalisation de 2260 autres unités. Dernière ligne droite pour les candidats de 9e avec des cours de soutien en ligne à partir de demain. Dans le monde de Moyen-Orient, une possible percée diplomatique entre Washington et Téhéran, mais le terrain reste sous tension. Météo, temps stable ce soir, ciel dégagé et fraîcheur progressive au fil de la nuit.

0: Bonjour Alain Sandiara, j'ai ce samedi une partie de culture céréalière dans la zone de Mjed Chraf relevant de la délégation de Bousselem. Le feu s'est déclaré dans deux parcelles agricoles, provoquant la destruction d'environ un hectare de blé dur, selon des témoins des agriculteurs de la région, ainsi que le complexe agricole de Badrouna sont rapidement intervenus pour contenir les flammes avant l'arrivée des équipes de la protection civile qui sont parvenues à maîtriser l'incendie. Les autorités locales, une patrouille de la garde nationale et les services de la protection civile se sont rendus sur place afin de constater les dégâts et de déterminer l'origine du départ de feu. La campagne céréalière s'accélère en Tunisie avec plus de 2,2 millions de quintaux déjà collectés à la date du 12 juin 2026. Selon les données publiées ce samedi par l'Office des céréales, les quantités récoltées à l'échelle nationale ont atteint environ 2 234 millions de quintaux. Ce volume se répartit entre 2,194 millions de quintaux de céréales de consommation réceptionnées dans les centres de collecte et 40 000 quintaux de semences sélectionnées brutes auprès des entreprises de production. Le rythme quotidien de collecte a enregistré une hausse notable dans les différents centres, parallèlement à l'avancement des opérations de moisson et de réception dans les régions. Le syndicat des agriculteurs de Tunisie tire la sonnette d'alarme face à la pénurie de médicaments vétérinaires observés sur le marché. Selon l'organisation, cette situation menace directement la santé du cheptel et risque d'avoir de lourdes répercussions sur la production animale. Karim Daoud, éleveur et membre du Synagri des agriculteurs, au micro de Zain Fers.
1: Le problème du médicament vétérinaire est un problème qui touche la profession vétérinaire et qui touche également le monde de la production des agriculteurs, des éleveurs, mais aussi des propriétaires, par exemple, d'animaux domestiques, et on voit que ça se développe beaucoup, ou dans l'agriculture, les chiens de berger pour les vaccinations, etc. Donc, ce qu'il y a, c'est qu'il y a des pénuries de médicaments importants, comme des médicaments qui sont utilisés pour la fertilité des animaux, pour la reproduction, et on sait que ça a une implication négative sur les coûts de production, parce que la fertilité est moins bonne, et donc, il manque des médicaments pour améliorer la fertilité, eh bien, ça pose des problèmes sur les revenus des agriculteurs. Et aussi important, il y a les médicaments qui sont les vaccins. On sait qu'en plus, en ce moment, dans les périodes estivales, ce sont des périodes où il y a des mouvements de troupeaux, c'est des périodes de changement de saison et dans lesquelles il y a des insectes qui transmettent des maladies et pour lesquelles il existe des vaccins préventifs et pour d'autres maladies également. Donc, ce manque de vaccins risque d'avoir une incidence négative sur la santé du troupeau et il peut y avoir de nombreux cas de maladies dues au manque de vaccins. Et en tant qu'agriculteur, on nourrit la population et on veut arriver à la sécurité alimentaire. Et vous voyez que quand il y a des manques de viande, que ça pose comme problème, quand il y a des manques de lait, etc. Et donc le cheptel qui est déjà diminué doit être aujourd'hui préservé et on doit mettre tous les moyens, c'est un investissement de l'État, que de préserver le cheptel productif de la Tunisie.
0: Le programme de logement social entre dans une nouvelle phase avec l'annonce des listes définitives des bénéficiaires et l'accélération attendue des remises de logements. Le comité de pilotage du programme de logement social a annoncé les listes définitives des candidats retenus pour bénéficier de logements sociaux. Il a également approuvé les tableaux de fixation des prix des logements relevant de projets achevés dans plusieurs gouvernorats du pays. À cette occasion, le ministre de l'Équipement de l'Habitat, Salah Zouheiri, a appelé à accélérer la livraison des logements aux ayants droit dans les plus brefs délais. Par ailleurs, 1 350 logements supplémentaires devraient être remis à leurs bénéficiaires d'ici la fin de l'année 2026, tandis que de nouveaux appels d'offres seront lancés pour la réalisation de 2 260 unités additionnelles. Le plan de développement 2026-2030 accuse déjà un retard institutionnel majeur. Selon l'Observatoire tunisien de l'économie, le projet n'a pas respecté les délais fixés par la Constitution qui prévoyait sa finalisation au plus tard le 22 décembre 2025. Dans une note publiée ce samedi, l'OTE pointe plusieurs défaillances dans le processus d'élaboration, notamment le manque d'expertise, l'insuffisance des ressources financières et l'absence de coordination entre les différentes parties concernées. Les travaux de la 7e édition du Forum national du réseau tunisien des amicales se tiennent ce week-end à Sousse. Cette rencontre de 2 jours est consacrée cette année à la transformation numérique et à l'intelligence artificielle. La Fédération tunisienne des agences de voyage et de tourisme y participe. À cette occasion, une convention de coopération a été signée entre l'AFTAV et le réseau tunisien des amicales afin de renforcer le partenariat entre les deux parties et de pouvoir le recouvrir recours et de promouvoir le recours aux agences de voyage agréées. Mehdi Khantaoui était sur place.
2: À travers cette participation, l'AFTAV entend mettre en lumière son rôle dans l'organisation et le développement du secteur des agences de voyage, ainsi que dans la défense des intérêts de ses adhérents. L'occasion est également donnée de rappeler l'importance de recourir aux agences affiliées à la fédération, reconnues comme des structures professionnelles réglementées et soumises aux normes en vigueur. Cette rencontre constitue aussi une opportunité de sensibiliser le public aux risques liés au recours à certains prestataires de services ou à des personnes exerçant des activités touristiques de manière illégale sans les autorisations requises. Le forum est marqué par la signature d'un accord de coopération entre l'AFTAV et le réseau tunisien des Amicales. Cet accord prévoit notamment la reconnaissance des agences de voyage affiliées à la fédération en tant que partenaires professionnels des Amicales, l'adoption d'une charte éthique définissant les droits et les obligations de chaque partie, ainsi que la mise en place de mécanismes de médiation et de suivi en cas de litige entre les amicales et les agences de voyage, afin de préserver les intérêts de toutes les parties et de renforcer la crédibilité du secteur.
0: À l'approche de l'examen de 9e année, le ministre de l'Éducation met en place un dispositif de révision en ligne pour accompagner les candidats. Le ministère de l'Éducation a publié ce matin le calendrier des séances de révision de soutien et d'accompagnement qui seront assurées sur la plateforme Joussour. Ces cours s'adressent aux élèves de 9e année de l'enseignement de base candidats à l'examen du certificat de fin d'études de l'enseignement de base. Les séances débuteront demain dimanche et se poursuivront jusqu'au mercredi 17 juin. À l'approche du pic de consommation estivale, les autorités renforcent la coordination pour sécuriser l'approvisionnement en eau potable. Le secrétaire d'État auprès du ministre de l'Agriculture, des Ressources hydrauliques et de la Pêche, chargé des eaux, Hamadi Lahbib, a présidé une réunion de coordination consacrée au suivi de l'état des différentes installations et équipements hydrauliques et électriques. La réunion s'est tenue en présence du président directeur général de la SONED. Les participants ont examiné l'impact des coupures d'électricité sur les systèmes de production et de distribution de l'eau, notamment en raison de la dépendance des stations de pompage et de traitement à l'énergie électrique. À Djerba Midoune, les plages publiques font l'objet d'une vaste opération de nettoyage et d'aménagement à l'approche de la saison estivale. La municipalité de Djerba Midoune a renforcé ses interventions sur plusieurs plages de l'île, notamment celle de la lagune de la Hadraya, ainsi que les plages publiques numéro 1, 2 et 3. Ces actions s'inscrivent dans le cadre des préparations de la saison estivale et touristique en marge de la Journée nationale de l'environnement. La présence d'un requin bleu au large de Manzel Tamim n'a rien d'alarmant selon le Fonds mondial pour la nature. Le fonds indique que l'apparition de cette espèce au large des côtes de Manzel Tamim dans le gouvernorat de Nabeul ne doit pas susciter d'inquiétude. Elle constitue plutôt un indicateur positif de la santé et de l'équilibre de l'écosystème marin en Méditerranée. Dans l'actualité internationale, la situation au Moyen-Orient reste particulièrement tendue cet après-midi malgré l'annonce d'une possible avancée diplomatique autour d'un accord entre Washington et Téhéran. Mais sur le terrain, la situation reste instable. Le commandement central américain a annoncé avoir abattu plusieurs drones iraniens qui visaient des navires commerciaux dans le détroit d'Ormuz, alors même que les discussions diplomatiques se poursuivent au Liban. Le cessez-le-feu reste fragile. Israël poursuit ses opérations contre des positions du Hezbollah, tandis que le mouvement libanais exige un retrait israélien complet des territoires occupés. Le dossier libanais apparaît désormais comme l'un des principaux points de blocage dans les négociations régionales. À Gaza, la situation humanitaire et sécuritaire demeure également préoccupante. Des frappes israéliennes ont encore été signalées ces derniers jours, au moment où l'Égypte tente de relancer des discussions autour d'un cessez-le-feu. Sport, 4 rencontres de la Coupe du Monde 2026 sont au programme dans les 12 prochaines heures. Deux matchs se joueront ce samedi avant minuit, tandis que les deux autres auront lieu dans la nuit après le passage au dimanche 14 juin. Ce samedi 13 juin, le Qatar affrontera la Suisse à 20h pour le compte du groupe B dans le groupe C. Le Brésil sera opposé au Maroc à 23h. La suite du programme se poursuivra dans la nuit avec Haïti-Écosse, prévu dimanche à 2h. Dans le groupe C avant la rencontre du groupe D entre l'Australie et la Turquie. La météo à la fin de cette édition, la soirée s'annonce globalement calme sur la plupart des régions avec quelques vents plus sensibles près des côtes et dans le sud. Selon l'Institut national de la météorologie, le ciel sera dégagé à partiellement nuageux sur l'ensemble du pays. La mer sera légèrement agitée à forte. Les températures nocturnes varieront entre 18 et 22 degrés dans le nord et sur les hauteurs et entre 23 et 26 degrés ailleurs. Avant de vous quitter, je vous rappelle les principales informations de ce journal. En pleine campagne céréalière, un incendie ravage deux parcelles agricoles à Jeandouba. La campagne céréalière monte en cadence avec plus de 2,2 millions de quintaux déjà récoltés. Dernière ligne droite pour les candidats de 9e avec des cours de soutien en ligne à partir de demain. Météo temps stable ce soir, ciel dégagé et fraîcheur progressive au fil de la nuit. Ainsi s'achève notre édition. Merci de l'avoir suivi. Merci à Faisal Hleli pour sa précieuse collaboration technique. La rédaction vous donne rendez-vous à 20h pour un flash d'actualité. 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
2: 20h sur les ondes de RTCI, le flash de l'actualité. Bonsoir, un incendie a ravagé ce samedi une partie de culture céréalière dans la zone d'Omjez Ashraf, relevant de la délégation de Bousselem. Le feu s'est déclaré dans deux parcelles agricoles, provoquant la destruction d'environ un hectare de blé dur. La campagne céréalière s'accélère en Tunisie avec plus de 2,2 millions de quinto déjà collectés à la date du 12 juin 2026. Selon les données publiées ce samedi par l'Office des céréales, les quantités récoltées à l'échelle nationale ont atteint environ 2,234 millions de quinto. À l'approche de l'examen de 9e année, le ministère de l'Éducation met en place un dispositif de révision en ligne pour accompagner les candidats. Le ministère de l'Éducation a publié ce matin le calendrier des séances de révision de soutien et d'accompagnement qui seront assurées sur la plateforme Joussour. Ces cours s'adressent aux élèves de 9e année de l'enseignement de base, candidats à l'examen du certificat de fin d'études de l'enseignement de base. Les séances débuteront demain dimanche et se poursuivront jusqu'au mercredi. Mercredi 17 juin. À l'approche du pic de consommation estivale, les autorités renforcent la coordination pour sécuriser l'approvisionnement en eau potable. Le secrétaire d'État auprès du ministre de l'Agriculture, des Ressources hydrauliques et de la Pêche, chargé des eaux, Hamad El Habib, a présidé une réunion de coordination consacrée au suivi de l'état des différentes installations et équipements hydrauliques et électriques. Dans l'actualité internationale, Donald Trump et le médiateur pakistanais ont affirmé ce samedi que la signature d'un accord pour mettre fin à la guerre au Moyen-Orient était prévue dimanche, une date non confirmée à ce stade par Téhéran. Sport, 4 rencontres de la Coupe du Monde 2026 sont au programme dans les 12 prochaines heures. De match se joueront ce soir avant minuit, tandis que les deux autres auront lieu dans la nuit après le passage au dimanche 14 juin. Le Qatar affrontera la Suisse à partir de 20h pour le compte du groupe B. Dans le groupe C, le Brésil sera opposé au Maroc à 23h. La suite du programme se poursuivra dans la nuit avec Haïti-Écosse, prévue dimanche à 2h

0: dans le groupe C avant la rencontre du groupe D entre l'Australie et la Turquie. Et voilà fin de ce flash. Prochain rendez-vous avec l'actualité à 7h.
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